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0: code secret est terminé par 12. 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Reçu hier à 22h51.
1: Ouais, je prends la jambe en guerre là. Viens ou viens, salut, viens.
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2: Ouais, bébé, c'est la maman de Vito. Oh, ça fait une heure, tu me manques déjà. Tu me manques. Ah là là, qu'est-ce que tu m'as mis. Vivement demain. Gros bisous, tu sais.
3: Alors, c'est bon, ça va là, t'es calmé. Tu vas la fermer ta gueule.
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0: Bon réveil avec Chérie FM. Et c'est parti pour le best-of du réveil chérie. Les bons moments d'émission arrivent après la playlist 2000, Evanescence et Alicia Keys sur Chérie FM.
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0: La playlist 2000 sur Chéri FM pour commencer la journée. Bienvenue, c'est Christelle Mauduit. Et face à un petit problème, on réagit tous différemment. Faut savoir sortir de la panique, relativiser. Eh bien, Tiffany nous a trouvé la solution hier dans le Réveil Chéri. On la découvre avant d'écouter Sean Paul dans la playlist 2000 et Jack Carla sur Chéri FM.
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2: Tiffany, on va parler évidemment de cette phrase du jour. Je me répète tout trois fois.
3: Alors moi, ça a changé mon quotidien et je voulais absolument vous en faire profiter aussi, chers auditeurs, parce que voilà, peut-être que si jamais vous rencontrez un problème, alors je ne vous dis pas quelque chose d'extrêmement grave. Okay. On va changer notre état d'esprit avec une solution vraiment incroyable. Au lieu de rester dans le négatif en se disant « Oh là là, par exemple, je sais pas, j'ai crevé mon pneu, voilà, il faudra faire ci, je vais avoir faire ça. Oh »
2: ouais, j'appelle les assurances.
3: Exactement. Au lieu de pester, on va changer notre mindset avec la règle des trois. Ok ? On se dit, le problème, il est là. Donc, de toute façon, je ne peux pas le changer. On est dans l'acceptation. Et on va passer à cette règle des trois. On va se répéter trois fois. Ok ? Merci, je ne sais pas, mon Dieu ou l'univers, ce dont quoi vous croyez. Merci.
2: Excuse-moi, donc on a crevé notre pneu et on dit merci, mon Dieu.
3: Oui, on dit trois merci. Okay. On dit merci, mais j'ai crevé, je l'accepte, mais moi, j'ai une voiture. Merci. Parce que j'avais une roue de secours. Merci parce que heureusement ce jour-là mon tel était chargé. Si vous renversez votre autre exemple, ça ne vous a pas convaincu. Si vous renversez votre café sur vous,
2: ah,
3: vous
2: dire
3: j'ai renversé mon café.
2: Le pressing, fait tâcher,
3: voilà.
2: Tout ça.
3: Non, merci parce que j'avais une autre chemise. Merci parce que je ne me suis pas brûlée et merci parce que j'ai encore le temps de me changer. Le problème il est là, mais vous changez de perspective, vous cherchez une solution au lieu de vous focaliser sur un problème. Sur le négatif. Oui. On habitue notre esprit à se focaliser sur le positif, à ce qu'on a déjà. Okay. D'accord ? J'ai une rupture. Bon, c'est la merde.
2: C'est tombé. Merci, mon Dieu, je vais rencontrer quelqu'un d'autre.
3: Merci, mais voilà, je suis libérée d'un poids. Merci parce que cette relation ne me convenait pas.
2: Exactement.
3: Merci parce que je vais recommencer une vie.
2: Là, c'est beaucoup plus concret.
3: Vous voyez ?
2: Ok, je vois bien. Je vois mieux que le pneu ou le café.
3: Bon, bah, faites-le, vous allez voir. Les garçons, ils ne sont pas convaincus, mais vous, je sais que vous allez m'écouter.
2: Ils ne sont pas convaincus par cette intervention.
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FM pour se réveiller de bonne humeur. Et puis la météo va aussi bien aider. Hein. Le soleil est de retour pour tout le monde. Les températures s'envolent. Notez quelques nuages pour faire joli sur les pointes bretonnes et normandes et sur les Hauts-de-France. Il fera de 23 à 27 degrés cet après-midi sur la moitié nord et de 23 à 33 degrés sur la moitié sud. C'est dans le Pays Basque qu'il fera le plus chaud. On revient sur les meilleurs moments du réveil chéri après la playlist 2000. Shania Twain et One Republic sur Chéri FM.

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0: Et oui, on se réveille toujours bien en écoutant Chérie FM et la playlist 2000 et avec Alex et Tiffany aussi. Les voici pour le numéro mystère du Réveil Chérie. Alors vous jouez avec eux tous les matins pour tenter de gagner 500, 5000 ou 10 000 euros cash. Caroline en Saône-et-Loire a tenté sa chance hier. On va voir ce qu'elle a gagné pendant que je vous cale la playlist 2000, Eminem et les frérots de la Vega sur Chérie FM.
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2: Et on est trop content d'être avec vous, Caroline.
3: Ah,
2: salut
3: Caroline.
4: Bonjour Alex, bonjour Tiffany.
3: Salut.
0: Bonjour.
3: Je suis l'as de trèfle qui pique ton cœur.
0: Caroline.
4: Ah, j'ai tellement entendu celle-là.
3: Ah,
0: en plus, Zao vient de la ressortir.
4: Okay. Mais cette version est pas mal. Cette
3: d'accord,
4: version est pas
3: d'accord,
4: mal.
0: Celle de Zao, moi je l'adore. Hein.
3: Je voulais faire un truc sympa.
4: Ah oui, je l'adore.
0: Ouais, elle est très stylée.
3: Bon, voilà.
0: Voilà, on peut aller pour. On peut jouer ?
3: Allez.
0: On peut y aller ?
3: Avec
0: allez.
3: Plaisir.
0: C'est parti. Après cet instant musical, c'est à vous de jouer. Pour trouver le numéro mystère entre 0 et 10 000, on choisit le palier 500 euros en 15 secondes, 5 000 en 10 secondes ou les 10 000 euros en 5 secondes.
4: 500 euros en 15 secondes.
3: C'est 500 très bien, euros en 15 secondes. Avant cela, Caroline, votre numéro mystère, s'il vous plaît.
4: Alors, je ne vais pas être très original, mais ça va être 5 000.
3: Ok, pas de problème.
0: Ah, 5 000 en 10 secondes.
3: Non.
4: Non,
3: c'est 5 000
4: secondes,
3: le numéro de départ.
0: Ah, pardon.
3: Non, c'est... Ça va aller... 15 secondes.
4: Je joue avec qui? Avec Tiffany ou avec Alex?
3: Oh. Avec Alex, là, on va aller.
0: Ouais,
3: là,
0: avec Alex, là.
3: Là, vous pouvez me faire confiance, là, pour le coup, là, il faut tout miser sur moi, ce matin.
0: Je vais faire une petite pause.
4: J'y crois.
3: Attention, 5000, c'est votre numéro de départ. 10, 15 secondes, peut-être 500 euros à la clé. Attention, vous venez de me dire 5000. C'est plus, top.
4: 7000.
3: Plus.
4: 9000.
3: Plus.
4: 9500.
3: Moins.
4: 9300.
3: Moins.
4: 9200.
3: Moins.
4: 9100.
3: Moins.
4: 9050.
3: Moins.
4: 9020.
3: Moins.
4: 9010.
3: Plus.
4: 9015.
3: Plus.
4: 9017.
3: Oui. Mais qu'est-ce que c'est cette séquence?
0: Oh là là, mais quel
3: génial. C'est pas possible. Caroline.
4: Oui.
3: Comment ça va?
4: Je suis trop contente.
0: Détendez-vous, ça va, tout va bien. Allez-y, on souffle maintenant.
3: Qu'est-ce
0: ça
3: que
0: va
3: c'est bien joué.
4: Oui.
0: Ça va, oh là là.
4: Merci à vous tous.
0: Vous pouvez être fiers de vous parce qu'alors franchement,
3: eh ben,
0: vous êtes
3: donc
0: une des meilleures joueuses.
3: Ah, ouais.
0: Parce qu'on part
3: ah,
0: de bah, loin.
3: 9017,
0: hein.
3: Nous applaudissons ce matin. Caroline qui repart avec 500 euros cash en direct sur Chérie FM.
0: Bravo.
4: Trop bien, merci à tous. Et en plus, je vous écoute tous les jours avec mes enfants. Donc merci,
3: c'est
4: continuez
3: génial
4: comme vous êtes.
3: Eh ben,
0: et
3: super.
0: Ben, les enfants, on vous fait de gros
3: exactement
0: bisous. Maman, c'est la plus forte.
3: Et, voilà, et comme ça, ils auront un petit cadeau, les enfants aussi. Bravo.
4: Eh ben, génial.
3: Gros
4: merci
3: bisous,
4: à vous
3: Caroline. Bien joué.
4: Bonne journée.
3: Félicitations.
0: Salut,
3: super.
4: Au revoir,
3: ça fait du bien.
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0: Bon début de journée avec Chérie FM, on est jeudi aujourd'hui, bientôt la fin de la semaine et on pense aussi aux vacances d'été qui arrivent. Et oui, alors si vous cherchez un job d'été, Tiffany vous en a trouvé un plutôt original. Si vous aimez conduire et le Tour de France, ce job est pour vous. Tiffany nous en parle avant d'écouter la playlist 2000 Cisco sur Chérie FM.
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2: Mais avant cela, Tiffany, on va parler quoi? Du job d'été, c'est
3: ouais,
2: ça?
3: Ouais, ce qu'on a vu sur les réseaux qui a attiré notre attention, c'est ce job d'été assez original.
2: C'est
3: en fait,
2: génial.
3: C'est Leclerc qui recrute, écoutez bien si ça vous intéresse, le conducteur de sa voiture, la voiture chou-fleur pour le Tour de France.
2: Ah.
3: C'est un énorme chou-fleur électrique qui va défiler dans la caravane cet été. Il faut avoir le permis si vous jamais vous souhaitez postuler depuis plus de 3 ans, aimer l'ambiance d'équipe et ne pas avoir peur des virages de
2: montagne.
3: C'est
2: sympa, enfin moi je trouve le job un peu rigolo, le job estival.
3: Bah oui.
2: C'est marrant, moi j'avais un pote, il était dans le concombre, il pilotait le concombre.
3: Ah non,
2: ouais,
3: la
2: je te jure,
3: chance.
2: C'est vrai. Ouais, grave.
3: Alors l'adresse c'est choufleur.leclerc@idéactif.fr.
2: C'est drôle.
3: Moi j'adore aller à la caravane avec mon frère à chaque Tour de France.
2: Bah, pour
3: et
2: récupérer
3: on fait un
2: des...
3: concours avec mon frère et ma belle-sœur à chaque fois et mon neveu, des concours de celui qui attrape le plus de trucs de la caravane.
2: Ah, la caravane du Tour.
3: Donc c'est ça, t'as des petits saucissons, t'as des stylos.
2: Des cochonous.
3: Oui, il y a plein de trucs.
2: Ah, le Bob Cochonou collector.
3: Le
2: on l'a
3: Bob
2: même,
3: aussi.
4: Mais oui, c'est ma mère qui l'avait récupéré sur la caravane et qui te l'avait donné.
2: T'as de la chance.
3: Moi, on en a plein chez mon frère, si vous voulez.
2: Vous avez fait des jobs d'été marquants, vous aussi, rapides?
3: Moi, pour payer la facture de téléphone, j'avais dû travailler chez McDo.
2: Ah, ok.
3: Voilà. Et j'avais pris 12 kilos et je pouvais pas m'empêcher à chaque fois de taper dans tout.
2: Et toi, Dimitri?
4: Moi, j'ai été figurant quand j'étais étudiant dans les publics d'émissions télé et ils m'avaient mis dans un truc littéraire qui s'appelait Café Picouli. Et en fait, c'était dans un bar.
2: Picouli.
4: C'était dans un bar. Très mauvaise idée. Et donc, du coup, j'étais payé. Ils me payaient 50 euros l'après-midi. Et je te jure. Et ils me servaient. Je suis incapable de vous dire de quoi ils parlaient.
2: Ils me remordent avec le livre. Génial.
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0: Nouvelle journée activée avec Chéri FM. On ne va pas tarder à retrouver toute l'équipe du Réveil Chéri. Et ce matin, Alex et Tiffany recevront les L5. Elles viendront prendre le petit-déj avec vous et l'équipe dès 8h. Ça va être trop trop bien. Avant de rejoindre tout le monde, je vous donne votre horoscope. Après Alia, la playlist 2000 sur Chéri FM.
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0: seront les invités du Réveil Chéri ce matin sur Chéri FM. L'équipe vous en parle après l'horoscope.
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0: On commence avec vous les béliers, respectez tous les engagements que vous avez pris dernièrement. Taureau, vous aurez bientôt l'occasion de faire de nouvelles rencontres. Gémeaux, vous êtes ambitieux et prêt à prouver vos capacités. Cancer, vous êtes le signe Chéri FM et une journée pleine d'euphorie est en vue pour vous. Lion, faites attention au sujet de désaccord avec votre entourage aujourd'hui. Vierge, mettez de l'ordre dans vos affaires. Balance, vous voulez de l'intensité en ce moment. Scorpion, vous débordez d'énergie, d'enthousiasme et de bonnes idées. Sagittaire, vous accordez une grande importance à votre vie familiale. Capricorne, votre charme va faire des ravages aujourd'hui. Verseau, on va faire des propositions passionnantes. Et enfin les poissons, vous devez prendre des décisions pour votre famille. Allez, place au réveil chéri. Alex, Tiffany et toute l'équipe sont là pour vous faire passer un bon moment encore ce matin. Les L5 seront là dès 8h. Bon réveil avec le réveil chéri et la playlist 2000. Christophe Maé sur Chéri FM.

0: Je vous prie de... Alors, pardon, bonjour à toutes et à tous. Il est 5h58. Oh là là. Ça commence par le... Et là, c'est 3 heures de direct qu'on va se taper. Hein.
1: Comme ça.
0: Pardonnez-moi pour l'expression, mais ça va être long. Hein.
1: Oui.
0: L'équipe du Réveil Chéri est là.
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1: On n'est même pas raccord.
0: J'hésite, ouais, exactement. J'hésite entre Jerry Halliwell et la soupe aux choux. Ah non, oui, t'as raison.
1: Bon. On m'appelle le Glaude.
0: Exactement. Voilà. La classe. T'as des nouvelles du Glaude, Tiffany? Voilà. Bon, j'espère que tout va bien pour vous. Bienvenue sur Chéri FM. Vous l'entendez, c'est l'équipe du Réveil Chéri. On part ensemble pour 3 heures de direct, de joie, de bonne humeur. Qu'est-ce qui va se passer dans l'émission aujourd'hui?
1: Eh bien, nous allons recevoir nos amis les L5.
0: Oh, génial.
1: Ouais.
0: Moi j'aime bien les L5 parce que j'aime bien leur musique, mais j'aime bien à chaque fois qu'on les reçoit, elles ont des coupes des cheveux différentes.
1: Et des looks.
0: Et des looks différents. Et c'est ça qui est sympa aussi.
1: Et c'est ça qu'on aimait déjà à l'époque, quand on les voyait sur scène. Et à chaque fois, c'est très stylé.
0: C'est génial. Et bien on fera des petites vidéos, des petites photos, tout ça. On va en parler de toute façon, quoi qu'il arrive.
1: Il y a intérêt.
0: Génial. J'espère que tout va bien pour vous. Vous êtes là, nous aussi, c'est Chéri FM. Allez, partons tous ensemble, si vous le voulez bien, en famille pour 30 minutes de musique non-stop. Akon et les Pussycat Dolls arrivent, bienvenue. C'est sûr.
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0: Allez, l'actualité du jour présentée, proposée par Irina Capron. Bonjour,
4: bonjour
0: Irina.
4: Bonjour Alexandre, bonjour Tiffany, bonjour à tous.
0: La météo avec un temps, on va dire, calme sur tout le territoire.
4: Hein. Oui, enfin, aucune pluie prévue pour aujourd'hui. C'est une belle journée. Quelques brouillards sur le nord-ouest et des Hauts-de-France jusqu'au Massif central. Mais le ciel va rapidement se dégager. Le soleil va s'imposer sur tout le pays. C'est légèrement voilé à l'est. Vos températures matinales, il fait actuellement 9 à Auxerre, 13 à Tarbes, 14 à Paris, 15 à Montélimar et 16 à Marseille. Les maximales sont comprises entre 24 et 33 degrés. Un week-end de la Pentecôte qui s'annonce très ensoleillé et très chaud.
0: D'accord. L'enquête s'accélère face au scandale des violences sexuelles du périscolaire.
4: 16 personnes d'une école maternelle parisienne sont toujours en garde à vue ce matin après avoir été arrêtées hier, d'après le parquet de Paris. Les suspects sont âgés de 18 à 68 ans. Parmi eux, 3 agents spécialisés des écoles maternelles, 3 responsables éducatifs de la ville dans les centres de loisirs et 10 animateurs contractuels. Ils sont accusés de viol, agression sexuelle, exhibition ou encore comportement excessif. L'actualité, c'est aussi ces nouvelles aides de la part du gouvernement pour faire face à la flambée des prix du carburant. Sébastien Lecornu doit faire des annonces aujourd'hui à 17h pour la porte-parole Maud Bréjon. Il s'agit de trouver un juste équilibre entre soutien au pouvoir d'achat et respect des finances publiques. Sur le plan international, l'Iran examine une nouvelle proposition de paix américaine. Donald Trump a affirmé hier qu'il s'agissait de la dernière phase des négociations. Dans l'actualité également, la France, tout comme l'Allemagne et l'Italie, condamnent cette vidéo diffusée hier par un ministre israélien. On y voit des membres de la flottille pour Gaza agenouillés, les mains liées après leur arrestation en mer. Jean-Noël Barrot, ministre des Affaires étrangères, convoque l'ambassadeur d'Israël en France. Le premier ministre israélien, Benjamin Netanyahou, a assuré que ces images n'étaient pas conformes aux valeurs et aux normes d'Israël. À retenir aussi, attention, si vous résidez dans les départements numérotés de 1 à 19, vous avez jusqu'à ce soir pour remplir votre déclaration d'impôt en ligne. Si vous loupez la date limite, vous risquez une majoration et entre 16 et 29% des Français attendent la dernière semaine pour le faire.
0: Il n'y a que Dimitri qui attend le premier jour et qui fait sa déclaration d'impôt à minuit.
1: Moi, j'ai toujours pas fait.
0: Exactement. Enfin, crush, créateur de contenu, dinguerie ou encore ça pique.
4: Oui, ce sont les nouveaux mots qui font partie des 150 qui sont entrés dans le Petit Larousse illustré 2027 hier. Alors, recourir à un dictionnaire, est-ce que c'est toujours utile à l'heure de l'intelligence artificielle? Écoutez, bah oui. Karine Girac-Marinier.
5: Vous recherchez quelque chose et en recherchant, par exemple, un mot, vous allez mieux maîtriser l'orthographe de ce mot. Le deuxième point, c'est que si vous voulez, le dictionnaire permet de travailler la nuance de la langue. Et ça, avec Internet, vous l'avez moins parce que vous cherchez une information précise, vous l'avez, mais du coup, vous en restez là. Alors que dans le dictionnaire papier, vous allez avoir plein de sens, plein de nuances, des synonymes, etc. Même des petits encadrés qui vont vous expliquer que, par exemple, il ne faut pas faire l'usage de certains mots parce que dans certaines situations, ça pourrait être préjudiciable.
0: Merci, à tout à l'heure.
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0: 6h03 sur Chéri FM. Réveil tout en douceur avec toute l'équipe. Tiffany, on se retrouve juste après?
1: Oui.
0: Pas mal.
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0: Quelle chance.

0: 7h07, c'est Chéri FM que vous écoutez. Playlist 2000, les amis. Lynn Marlin arrive. On va se faire plaisir avec les Pussycat Dolls. Et on s'écoutera également Snow Patrol. Rien à voir avec le Pat. 30 minutes. T'as compris, Dimitri?
1: Ouais. Pas de patrol, pas de Chase patrol. Et tout ça.
2: Oh, voilà. Mais je suis bête.
0: Bon, d'accord. Tiffany, on a toujours un coup d'avance dans l'émission, puisque dans un mois,
1: oui,
0: pile, c'est la fête de la musique.
1: Et en fait, forcément, les Européens aiment venir en France, ici, à Paris, pour faire la fête. Et vous allez voir de quelle manière,
0: d'accord,
1: nous allons les accueillir. C'est extraordinaire, c'est incroyable. Restez avec nous, vous n'allez pas en revenir.
0: Très bien. Il peut être.
1: Alors, pardonnez-moi,
0: oui,
1: c'est sarcastique.
0: Oui, bah, on a bien compris. On commence à te connaître, hein. Ça fait 7 ans qu'on fait cette émission. Hein. Il peut être noir, vert, blanc, rouge.
1: Barbapapa.
0: Non, laisse-moi terminer parce que c'est le dernier indice qui va t'aider.
1: Ah.
0: Il peut être noir, vert, blanc, rouge ou glacé.
1: C'est le thé.
0: Merci beaucoup. C'est la journée internationale du thé. Et attention, après le T, le L, les L5 sont avec nous. Et nous chanterons deux titres sur Chéri FM. Ça. L5 sont avec nous en direct sur Chéri FM tout à l'heure dès 8h. Et évidemment, une étincelle, je le disais, et surtout ce titre.

0: Il est 6h12, chérie FM, merci d'être avec nous, c'est votre réveil chérie, on est ici en famille. Et surtout, playlist 2001, les Pussycat Dolls arrivent, il y aura également Matt Pokora sur chérie FM. Mais avant cela, on va rester, si je puis dire, dans l'univers musical avec la fête de la musique, ce sera dans un mois pile.
1: Le 21 juin, partout en France, c'est une véritable institution. À Paris, sur la capitale, c'est quelque chose quand même la fête de la musique, à tel point que l'année dernière, ils sont venus en masse, les Londoniens, les Hollandais, ils ont fait la fête avec nous, c'était formidable. Et là, même si ça tombe un dimanche, ils se sont dit, eh bien, on vient quand même.
0: D'accord.
1: Et ils viennent encore très, très, très nombreux. Ils sont très contents de le faire.
0: Il y a quand même beaucoup aussi de chanteurs amateurs dans la rue, hein, quand même.
1: Oui, mais c'est formidable. On les aime bien. C'est pendant la fête de la musique, c'est ce qu'on aime. Voilà, se balader, les voir à chaque coin de rue. Moi, j'aime bien cette ambiance. Là, ils se sont dit, bon, bah, très bien, en France, puisque la plupart viennent en Flixbus. Flixbus s'est dit, qu'est-ce qu'on peut faire pour les accueillir? Qu'est-ce qu'on peut faire pour les arranger? En sachant qu'un billet, lorsque vous faites l'aller-retour Londres-Paris, ça commence à partir de 20 euros.
0: Ah
1: et
0: bon
1: si c'est en, oui, c'est 20 à 45 euros. D'accord? C'est ça le prix normal. Ça peut monter jusqu'à 150 euros maximum si c'est pendant les vacances. Et là, ils se sont dit, ok, bah, à un mois de la fête de la musique, qu'est-ce qu'on va faire? On va leur faire payer l'aller-retour 500 euros.
0: Mais non!
1: Et ils ont
0: c'est ça, je voyais pas, je voyais pas où tu voulais en venir.
1: 500 euros. Oh, imaginez, normalement, c'est aller hors vacances 40, 80 euros. Si jamais vous allez en train, qui va 4 à 5 fois plus vite, c'est le même prix. Si jamais vous allez en avion, c'est moins cher. L'aller-retour, c'est 400 euros.
0: Okay.
1: Et là, alors que vous en avez pourquoi 8 à 10 heures de bus, eh bien, 500 euros.
0: Quel
1: c'est
0: scandale.
1: Sympa, hein, quand même.
0: C'est sympa, c'est un scandale.
1: C'est
0: en
1: une
0: même
1: belle
0: temps,
1: image.
0: Et voilà,
1: c'est dégueulasse.
2: Il passe par où, le bus, pardon, pour aller de Londres à la France?
0: Il
2: traverse
0: passe
2: l'océan.
0: Ben non, ils se mettent ensuite sur le, comment on appelle ça,
1: c'est le Magicobus, ils passent par-dessus la mer.
0: En tout cas, mieux vaut arriver par en gare SNCF, comme ça c'est la fête de la musique et tu tombes sur ça.
3: Arrêtez, non.
1: Ça se fait pas.
0: Vous vous souvenez, non?
1: Bah, c'est Grégoire.
0: Le chanteur Grégoire qui chantait dans les gares. Ah mec, je fais demi-tour, je reprends le bus direct, même si c'est 1000 balles.

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0: Allez, chérie FM, merci d'être avec nous. Playlist 2000, les amis. Matt Pokora se prépare. Il y aura également Pink. Mais avant cela, et comme tous les jours à la même heure, nous allons accueillir un auditeur ou une auditrice pour jouer au qui chante.
1: C'est une auditrice et c'est chouette. Sophie. Et qu'est-ce qu'on est content d'être avec vous. Salut.
0: Salut Sophie.
2: Bonjour. Ça va?
0: Bah plutôt pas mal. Et vous, quoi de neuf ce matin?
2: Oui. Ça va, nickel, tombé du lit comme d'hab.
1: Vous êtes au petit-déj là, qu'est-ce que vous faites? Racontez-nous.
0: Et tombé du lit l'expression ou genre vous êtes vraiment tombé le lit superposé?
2: En vrai, pas très loin de tomber ce matin, un peu sur le réveil. Mais non, là je bosse déjà.
0: D'accord. Okay. Bon bah très bien. Attention Sophie, aujourd'hui il va falloir découvrir un artiste et pas des moindres, un artiste français à succès ce
1: Elle
0: matin.
1: Elle répondait au nom de Sophie. Sophie.
0: C'est Gims. Alors, vers la fin, ça a un peu rippé sur du Johnny. Mais sinon, Gims va vous faire découvrir un groupe français. Top départ.
1: Ah Lola, ouh Lola comme un garçon. J'ai le cœur qui fait boum et les cheveux longs.
0: Alors, c'est bon. Merci Gims. Alors, Lola comme un garçon, j'ai le cœur qui fait boum. Lola comme un garçon, de qui s'agit-il?
2: Superbus.
0: Ouais. Ah la vache, super. Ouais, merci d'avoir vite trouvé parce que
1: arrêtez, c'était vachement bien.
0: On allait repartir sur du Gims.
2: J'étais très fan de Superbus.
0: Ah,
2: donc,
0: attends, moins de Gims.
1: C'est de Gims.
0: On a bien compris moi aussi. Sophie, vous repartez avec le mug collector, chérie FM.

0: ok?
1: Oui, merci.
0: Génial.
1: Beaucoup.
2: Félicitations, on vous fait de gros bisous.
0: Salut.
1: Merci.
0: Belle journée. Matt Pokora sur Chéri FM, 6h24. Bon réveil.

0: On se réveille ensemble tous les matins sur Chéri FM, juste après les infos de 6h30. Ah, il est là, l'ami Bruno Mars. Il est là pour vous. Bruno Mars et Pink ce matin.
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0: Ah, chouette, sur Chéri FM.
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0: Allez, 6h30, chérie FM, merci d'être avec nous les amis. Pink et Bruno Mars arrivent après les infos. Elle est avec nous, quelle bonne nouvelle. En plus, j'espère qu'on va avoir de bonnes nouvelles concernant
1: Irina,
0: la météo.
1: Hein, Irina, oui, bien sûr, je suis que porteuse de bonnes nouvelles. Pourquoi j'ai dit ça.
0: N'importe quoi. Irina Capron pour l'actualité. Météo, épisode de forte chaleur, ça commence. Hein.
1: Alors ce matin, comptez entre 7 et 16 degrés au cours de la journée. Les premiers 30 degrés de l'année seront atteints dans le sud-ouest. Il fera notamment 25 à Reims, 26 à Paris, 28 à Montpellier et 30 à La Rochelle et même 33 à Biarritz.
0: Ah ouais.
1: Après les brouillards matinaux, le soleil s'impose largement sur quasiment toute la France. À noter plus de nuages sur les Hauts-de-France, mais le temps reste très lumineux.
0: Sébastien Lecornu qui présente aujourd'hui de nouvelles aides.
1: Hein. Pour faire face à la crise au Moyen-Orient et à la hausse des prix du carburant, comment aider davantage les Français, les métiers touchés, sans creuser le déficit? Le Premier ministre tentera d'y répondre ce jeudi à 17h lors d'une conférence, la première depuis sa prise de fonction à Matignon. Dans l'actualité également, 16 personnes du périscolaire parisien ont été interpellées hier matin et sont toujours en garde à vue. Des arrestations liées à l'enquête sur des soupçons de viol, agression sexuelle ou violence sur mineurs. Pour le collectif des parents d'enfants victimes, les choses commencent à avancer. À retenir aussi pour les familles, le congé de naissance qui entre en vigueur le 1er juillet, jusqu'à 2 mois supplémentaires en plus du congé maternité et paternité. Tous les parents d'enfants nés à partir du 1er janvier souhaitant bénéficier de ce nouveau dispositif doivent prévenir leur employeur avant le 1er juin. C'est ce qu'a rappelé hier la ministre de la Santé Stéphanie Rist. Ils pourront le prendre jusqu'en avril 2027. L'actualité, c'est aussi plusieurs pays de l'Union européenne, dont la France, qui dénonce une vidéo diffusée hier par un ministre israélien d'extrême droite. Des images qui montrent des militants d'une flottille pour Gaza agenouillés. L'ambassadeur d'Israël en France est convoqué. Enfin, et si le temps d'une soirée, vous deveniez juré d'un procès? C'est le concept de The Jury Experience, à vivre au théâtre à Paris, Bordeaux, Lille ou encore à Nantes. C'est le public qui fait ses choix et les comédiens qui s'adaptent. Une seule mission, écouter, analyser et rendre votre verdict. Mathilde Lebihan fait partie de l'équipe de production, écoutez.
2: L'expérience est vraiment collective et immersive. L'idée, c'est qu'on ne choisit pas simplement entre plusieurs options pour voir comment va évoluer l'histoire. Chaque membre du public va écouter, analyser, débattre avec ses voisins, puis trancher par un système de vote sur l'évolution que le procès va avoir, comme de véritables jurés qui influenceraient le cours des délibérations. Le verdict dépend des échanges et de l'énergie du groupe de spectateurs qui rend chaque représentation vraiment unique.
1: Des propos recueillis par Olivier Collet. The Jury Experience est donc à vivre au théâtre à Paris, Bordeaux, Lille, Nantes, Rouen ou encore Toulouse. Et les réservations se font sur le site favreup.com.
0: Merci beaucoup et à tout à l'heure dans 30 minutes.
1: Avec grand plaisir, à tout
0: Salut
1: à l'heure.
0: Salut Irina.
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0: Bon, on se réveille ensemble. Merci d'être avec nous, c'est Chéri FM. Juste après, avec Tiffany, on va évidemment diffuser vos messages. 6h33, belle matinée.

0: Bruno Mars arrive sur Chéri FM et il sera là notre surfeur avec les panards à l'air, Tom Fraget avec Lady Melody sur Chéri.
1: Non, pas sale.
0: Parce que
1: si il doit marcher partout pieds nus, du coup il doit avoir son panard tout sale.
0: Dans ce sens-là, pardonne-moi, un petit peu de sable entre les orteils. On dit ça parce qu'on l'a reçu ici, oui. C'est pour ça qu'on se permet de...
2: Mais il était tout propre.
0: Mais il était tout propre, le panard. Oui, bah, normal.
1: On lui avait dit, remets tes chaussures,
0: Et remets tes espadrilles.
1: Est-ce que vous voulez écouter le vocal de Marina?
0: Oui.
1: Voilà.
3: Coucou Alex, coucou Tiffany.
1: Coucou.
3: Alors, je repensais au métier que je voulais faire quand j'étais enfant.
0: Ah, ouais.
3: Et je rêvais d'être fleuriste. Bon, en grandissant, j'ai totalement changé de voie, mais voilà. Et je voulais savoir, vous, quel était votre métier de rêve quand vous étiez petit?
0: C'est rigolo.
1: Moi, je voulais être institutrice maîtresse d'école parce que je voulais faire ce que ma maîtresse faisait. Vous savez, elle avait un bâton avec le tableau noir comme ça où elle expliquait les choses. Et moi, j'avais un bâton pareil. Et en fait, tous les soirs, je tapais sur le mur avec mon bâton en faisant et je tapais.
0: D'accord.
1: Et un jour, je me rappellerai toujours de... Et je tapais vraiment très fort sur mon mur. Mes parents me disputaient un peu et je me rappellerai toujours de mon beau-père qui était arrivé genre dans ma chambre.
0: Alors, vous venez nous rejoindre.
1: Et il l'avait pris et il l'avait cassé en deux sur son genou, mon bâton. Et depuis, j'ai arrêté de vouloir être institutrice et j'ai fait animatrice.
0: C'est ça. Mais ça te va bien le côté un peu maîtresse, un peu domina, tu vois. Enfin, non, vraiment, c'est ton truc.
2: Pas trop faire un bâton.
0: C'est ça. Bah, c'est ça, arrêté. Elle a laissé tomber, le bâton et plus tard, elle a pris ça. On est bon. Allons-y sur Chéri FM, Bruno Mars, c'est juste après votre horoscope.

0: super. Tom Fragé arrive sur Chéri FM. Lady également, c'est la playlist 2000 qu'on vous propose sur Chéri FM. Mais avant cela, tu as déjà lancé la petite musique pour l'horoscope.
1: Oui, parce que les béliers, essayez de respecter les engagements que vous avez pris dernièrement.
0: Les taureaux, vous aurez bientôt l'occasion de faire de nouvelles rencontres.
1: Quant à vous, les gémeaux, vous êtes ambitieux et prêts à prouver vos capacités. Enfin !
0: Les cancers, pourquoi Tiffany dit
1: enfin,
0: cela ?
1: Parce qu'elle est.
0: Voilà, cancer comme Tiffany, vous êtes le signe du jour, le signe Chéri FM. Ce sera une journée, ça se voit, pleine d'euphorie et une journée positive pour vous.
1: Ah, génial. Les lions, faites attention au sujet de désaccord avec votre entourage.
0: Les vierges, mettez de l'ordre dans vos affaires.
1: Balance, vous voulez de l'intensité en ce moment.
0: Les scorpions, vous débordez d'énergie, d'enthousiasme et surtout de bonnes idées.
1: Sagittaire, accordez-vous, si vous le pouvez, un peu plus de temps à votre vie de famille.
0: Concernant les capricornes, votre charme va faire des ravages aujourd'hui, Dimitri.
1: On va vous faire des propositions intéressantes et passionnantes, les Verseaux.
0: Et enfin, les poissons, horoscope de ce jeudi 21 mai. Déjà, ça passe vite, j'ai pas vu passer le mois de mai. Bref, poissons, vous devez prendre des décisions pour votre famille.
1: Je suis les conseils de ma grand-mère pour les vacances.
0: De Mamie Paulette ?
1: Non, certainement pas, parce que ça va pas, là. Hein. C'est dur à l'EHPAD. Non, c'est la nouvelle tendance pour cet été, donc vous devinez, c'est pas l'EHPAD. Mais il y a une nouvelle tendance qui émerge, on en est quand même à plusieurs millions de vues sur les réseaux avec cette tendance.
0: Ok, tu nous dis tout dans quelques

0: Bagé, Lady sur Chéri FM. Allez, on vous fait, bah, comme Manu Paulette, un gros bisou sur Chéri FM. À tout de suite.
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0: 6h49, Chérie FM, playlist 2000 avec Lady qui arrive dans une minute. On se fera plaisir avec Michael Jackson. Yes. Mais avant cela, bon, je vais essayer de le glisser. Avant cela, voilà, tu le fais beaucoup
1: just
0: mieux.
1: My news.
0: La phrase du jour, mamie.
1: Je suis des conseils de ma grand-mère pour mes vacances. Lorsque je vais en vacances, pardonnez-moi, je vous raconte une petite parenthèse personnelle. Je prends toujours une guide touristique pour m'expliquer, par exemple, le Colisée quand je vais à Rome, les musées, à Florence et tout ça. Il y a beaucoup de personnes qui font ça. Terminé, c'est plus ça. Il ne faut plus faire ça quand vous allez
0: c'est
1: en vacances.
0: C'est plus à la mode.
1: La nouvelle tendance maintenant qui émerge et qui est déjà bien installée, c'est la tendance Grandma. C'est-à-dire qu'il y a 250 millions de vues sur Grandma Core. Vous prenez une mamie pour votre guide. C'est une mamie, par exemple, que les plus jeunes veulent absolument pour quelque chose de plus authentique. Je peux comprendre. C'est-à-dire que maintenant, les jeunes, ce qu'ils veulent, c'est créer du lien, retrouver un savoir-faire maison avec une personne, bah, tout simplement, qui sait faire et qui a de l'expérience.
0: Mais par exemple, tu prends une mamie pour monter le Mont-Saint-Michel et tout ça, pas sûr qu'elle arrive jusqu'en haut.
1: Elle. Non, là, par exemple, tu vas prendre, c'est très prisé, une nonna italienne. Tu vas prendre une nonna italienne pour t'apprendre à faire des cours de cuisine, à pétrir la pâte, à faire des pâtes tout simplement.
0: Ah d'accord.
1: Tu peux prendre une grand-mère aussi qui va t'apprendre à faire le curry pour avoir une petite grand-mère de Bangkok par exemple. C'est des activités comme ça plus culturelles. Travailler de leurs mains, des cours de cuisine, des ateliers artisanaux, des visites guidées, des partages vraiment sur des traditions locales. Et je trouve ça super bien. Pourquoi ? Parce que qu'est-ce qu'elles disent en plus ces petites grand-mères ? À votre avis, second souffle ? Avant, elle disait, voilà, on sortait pas de chez nous. Et là, on rencontre des générations. On revit, on a un deuxième souffle, on sort de la routine. Et en plus, elles sont payées.
0: D'accord.
1: Donc, c'est super.
0: Bon, bah, c'est une bonne initiative.
1: Ah, c'est génial de faire ça.
0: Imagine, tu tombes sur Mamie Paulette pour une visite et tu ne touches pas les cartes postales.
1: Elle te hurle dessus. Elle te sort à coups de pied.
0: C'est sympa.
1: C'est tenté qu'elle puisse lever la jambe.
0: Voilà. Bisous à nos seniors.

Merci de nous avoir choisis. On se retrouve évidemment et on se réveille ensemble tous les matins sur Chéri FM. Merci d'être avec nous juste après les infos de 7h. On écoute ça et ça, c'est l'ami Mika sur Chéri FM. Et j'espère vous faire plaisir. Et Tiffany, je sais que tu vas adorer, t'adores ce titre.

0: Incroyable histoire du jour. Quel est le point commun entre un saxophone et des chaussures de randonnée? Ça fait rêver comme teasing.
1: On dirait le début d'une blague.
0: Exactement. Camoulox, à tout de suite sur Chérie FM.

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0: Il est 7h, merci d'être avec nous, bienvenue à la maison, c'est Chéri FM. 30 minutes de musique non-stop, on va s'écouter Michael Jackson ce matin. Bienvenue la famille
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0: Avec nous, quelle bonne nouvelle, Irina Capron pour l'actualité. Salut Irina.
3: Bonjour Alexandre, bonjour Tiffany, bonjour à tous.
0: Est-ce qu'on peut dire que l'été arrive ?
3: Oui, le beau temps concerne quasiment tout le pays. Alors quelques nuages tout de même sur les Hauts-de-France, mais les températures continuent de grimper. On relève actuellement 10 à Amiens, 12 à Strasbourg, 14 à Bordeaux, 15 à Montélimar et 16 à Nice. Comptez cet après-midi entre 24 et 33 degrés. Le temps restera ensoleillé sur la majeure partie du territoire ces prochains jours.
0: La France, l'Espagne ou encore l'Italie dénonce cette vidéo.
3: Elle a été publiée par un ministre israélien, des images qui montrent l'arrestation d'une flottille pour Gaza. On y voit notamment des dizaines de militants agenouillés au sol, les mains liées. Paris dénonce des agissements inadmissibles et convoque l'ambassadeur d'Israël en France. Dans l'actualité également, 16 suspects sont toujours en garde à vue ce matin dans l'affaire des violences dans le périscolaire parisien. Leur âge vont de 18 à 68 ans. Certains sont des animateurs, d'autres des ASEM, des agents spécialisés des écoles maternelle. L'enquête concerne des viols, agressions sexuelles ou des exhibitions. Selon la procureure de Paris, les violences présumées dans le périscolaire sont tout à fait une urgence à régler. Après ces concerts annulés au Québec, les maires de Paris, Marseille, Lille ou encore Brest appellent Patrick Bruel à renoncer à ses shows en France. Le chanteur est visé par au moins 9 plaintes pour des violences sexuelles. L'actualité, c'est aussi 3 associations et 6 particuliers exposés aux polluants éternels qui ont saisi hier la justice. Ils souhaitent que l'État soit condamné à agir pour faire cesser la contamination de l'environnement et du corps humain par ces molécules chimiques. Les députés ont voté hier cet article de la loi d'urgence agricole. Il interdit toute importation de denrées produites avec un pesticide prohibé en France. Une mesure pour lutter contre la concurrence déloyale. À noter aussi, c'est à 17h aujourd'hui que présentera le Premier ministre Sébastien Lecornu de nouvelles aides pour faire face à la hausse des prix du carburant. Puis attention, on arrive à la date limite pour vos impôts si vous habitez dans les départements numérotés de 1 à 19. À savoir que la plateforme Allo Impôt a ouvert depuis hier. Ce sont des experts comptables et des bénévoles qui vous aident dans votre déclaration.
0: Enfin, le petit Larousse illustré, vous le connaissez, mais là c'est la version, logiquement version 2027, il vient de sortir.
3: Avec 150 nouveaux mots, sens et expressions parmi eux, boomer, dinguerie, ça pique, crush. Écoutez Karine Girac-Marinier, la directrice du département dictionnaire et encyclopédie chez Larousse.
4: C'est un mot très très répandu que voilà, tout le monde côtoie et entend, et ça veut dire évidemment avoir un béguin, qui est un plus vieux mot, très joli, très suranné, et donc c'est un mot important parce que en fait aujourd'hui il est extrêmement utilisé, et évidemment c'est un anglicisme au départ, mais aujourd'hui je crois que les Français l'utilisent et les francophones l'utilisent abondamment.
3: Le petit Larousse illustré 2027 est dispo depuis hier et coûte 34 euros.
0: Une bonne idée cadeau. Merci beaucoup et à tout à l'heure dans 30 minutes.
3: À tout à l'heure.
0: Salut.
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0: Et surtout vous les amis, on est bien contents tous les jours, 6h, 9h, de passer du bon temps sur Chéri FM. Vous êtes de plus en plus nombreux à nous écouter et surtout Playlist 2000.
3: C'est vrai, on vous

0: 7h07, Chéri FM, Indila se prépare. Il y aura également notre ami Mika. On est bien. Alors, côté musique, playlist 2000, c'est super. Et côté jeu, le numéro mystère. Tiens, les amis, il y a Émilie, il y a Jennifer, il y a Caroline hier. Elles sont toutes parties avec 500 euros cash.
1: Et pourquoi pas vous? Ouais. Voilà, c'est ça. On se dit, vous allez pouvoir vous aussi gagner 10 000 euros, 5 000 euros ou encore les 500 euros comme nos copines qui ont gagné. Qu'est-ce qu'elles ont fait? 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
0: C'est génial, ça a le mérite d'être clair tout cela. Je vous propose d'écouter Indila et juste après, on va faire évidemment, on va voyager avec notre incroyable histoire du jour et avec ce point commun. Quel est le point commun? C'est la question que je vous pose entre un saxophone et des chaussures de rando sur Chéri FM. Allez, on y va les amis, belle matinée. Indila.

0: Ben on est bien. Mika arrive, il y aura également notre amie, notre sœur Vita sur Chéri FM. Mais avant cela, incroyable histoire aujourd'hui, direction la montagne, à la rencontre de Jake. Jake, il est australien, il aime le sport, le saxophone et la randonnée. Début mai, il a voulu se lancer dans un défi en solo, direction l'est de Taïwan, dans une zone escarpée. Ah, c'est ici que Jake veut dépasser ses limites. Seul, il est parti pour des jours de marche dans des conditions extrêmes, des conditions très difficiles. Au milieu de son périple, il aperçoit enfin un petit lac en contrebas. Un petit lac en contrebas avec une cascade. Ah. L'endroit idéal pour une petite pause ravitaillement. Et tiens, une baignade en eau fraîche. Jake descend le chemin très escarpé. Il se baigne et il remonte. Enfin, il remonte. Il tente de remonter. Pourquoi ? Parce que la pente est trop raide. Il n'arrive pas à escalader. Jack doit se rendre à l'évidence. Il est bloqué. Alors, il attend les secours. Vous connaissez cette petite musique ?
1: Ça veut dire que ça va durer longtemps.
0: Merci. Un jour, deux jours, trois jours. Tu as raison, Dimitri. Ça commence à être long pour Jack. Ouais. Heureusement, il a de l'eau grâce à la cascade. Mais il commence à avoir la dalle.
2: Tu m'étonnes.
1: Il a mangé des poissons ?
0: 4 jours !
1: Non.
0: 5 jours ! Et au 6e jour...
1: Il est mort ?
0: Non. Je vais pas raconter d'histoire sordide quand même. Il va y avoir une fin sympa.
1: Okay.
0: Il a été bouffé ? Non, il n'a pas été bouffé. Non. Jack entend un vrombissement au loin. Oui, ce sont des drones que les secours ont lancés à la recherche de Jake. Mais ces drones, comment signaler sa présence ? Comment faire... Oh, tu peux pas crier avec les drones ! Comment les drones vont le repérer ? Je vous ai dit que Jack, en début d'histoire, était fan de saxo. Mais est-ce que je vous avais caché ? Ce que je vous avais caché, c'est qu'il l'avait emporté avec lui, son saxophone.
1: Il a joué du saxo.
0: Merci, Tiffany. Grâce à son instrument, les secours sont parvenus à localiser Jake et à envoyer une équipe, évidemment,
1: incroyable,
0: pour le secourir. C'est génial, hein ?
1: Voilà. Le mec est là, genre, aidez-moi.
0: Exactement, voilà. Moralité, ayez toujours un saxo sur vous.

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2: Poulco.
3: Ah, mais c'est marrant, j'étais en train de faire de la capoeira et je disais à Dimitri, non. On dirait plus de la capéro.
2: Ouais. Ah oui, c'est vrai, c'est bon, faire, ça, ouais. Ça se mélange. Ouais. Vita arrive sur Chéri FM.
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3: Salut Chloé, quel joli prénom.
2: Chloé,
3: salut.
2: C'est vrai que c'est joli. Salut
5: bonjour,
2: Chloé.
5: Bonjour Alex.
2: Ça va?
5: Bonjour Alex, bonjour petit ami, oui, ça va.
2: Ouais.
5: Ça va.
2: Il y a de nombreuses années, j'avais rencontré une jeune femme qui s'appelait Chloé et tout ça, et on a passé des moments fous.
3: Alors, c'est celle qui avait le furet?
2: Putain, mais t'as une mémoire.
3: C'est elle?
2: Je te jure, sur la
3: c'est
2: tête,
3: pas celle qui avait le furet?
2: Oui, sur la tête de mes
3: d'accord.
2: enfants.
3: Génial. Alex, il était, il était allongé dans son salon chez cette fameuse femme et d'un coup, il sort de soirée un peu éméché, l'abus d'alcool est t'as consommé avec modération. Et là, d'un coup, il voit quelque chose passer, vrac, comme ça. Et là, il dit, est-ce que c'est un furet que je viens de voir passer comme ça le long des... Et oui, c'était effectivement c'est un furet.
2: Exactement. Merci en tout cas pour cette histoire, Tiffany, si bien comptée et très proche de la réalité. Je suis vite parti. Bon, bah nous, on va y aller. En
3: ah oui,
2: cas.
3: On y va, Chloé.
2: Allez, c'est parti.
5: Oui, c'est
2: parti. Tu l'as trouvé direct.
3: On va choisir le palier et on se concentre, ma petite Chloé. C'est parti. Oui. 500 euros en 15 secondes. Vous avez le palier des 5000 en 10 secondes. Ou pour trouver le numéro mystère, les 10 000 euros en 5 secondes.
5: Eh ben, 500 euros en 15 secondes.
2: 500 euros en 15 secondes. Attention, avance là votre numéro mystère, Chloé, s'il vous plaît.
5: 5000.
2: 5000. Ah, c'est précis. Pourquoi le petit 1 vient se rajouter?
5: Je sais pas.
2: Il n'y a pas de problème.
3: C'est bien.
2: Attention, vous venez de me dire 5001, c'est moins un top.
5: 4000.
2: Moins.
5: 3000.
2: Moins.
5: 2000.
2: Plus.
5: 2500.
2: Plus.
5: 2700.
2: Moins.
5: 2600.
2: Moins.
5: 2550.
2: Plus.
5: 2560.
2: Plus.
5: 2580.
2: Moins.
5: 2570.
2: Plus.
5: 2575.
2: Moins.
5: 2573.
2: Non, oh, c'est bête. 2000, Tiffany.
3: Pardon.
2: C'était 2571.
5: Ah.
2: Ouais, c'est bête, c'est bête. On n'était pas loin, mais c'était bien joué en tout cas. C'était malin.
5: Oui.
2: Ouais. Qu'est-ce qu'on gagne ce matin?
3: Vous allez faire plaisir à votre petite famille ou votre mari d'ailleurs avec ce air fryer. Félicitations.
2: Oh, bah, génial.
3: Ouais.
5: J'en avais pas.
2: Eh ben, ça
3: voilà,
2: tombe bien.
3: Et,
2: bah, vous savez quoi, et en plus, nous on va vous le livrer directement et comme ça on restera à table.
5: Super.
3: Vous êtes top.
2: Gros bisous.
3: Gros bisous.
5: Merci beaucoup à vous.
3: Salut.
2: Salut, c'est cool.
3: Pareil, bisous.
2: C'est cool, belle journée. Bisous Chloé, Vita sur Chéri FM et on se retrouve juste après. Belle matinée.

0: Chérie FM, on vous souhaite un bon jeudi. David Guetta et Dizry se préparent et il y aura également le blind test. Restez avec nous parce qu'on va bien se marrer sur Chérie FM.
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0: 7h30 sur Chéri FM. On va s'écouter David Guetta ou encore Dizry après les infos. L'actualité du jour, Irina Capron. Salut Irina.
1: Bonjour Irina.
2: Bonjour Alexandre, bonjour Tiffany, bonjour à tous.
0: Vous êtes déjà bien bronzés, hein?
2: Oui, merci.
0: Ouais, d'accord, de rien. La météo, une fin de semaine chaude et ensoleillée.
2: Et le soleil brille sur tout le pays. Peut-être un peu plus de nuages sur le nord, mais pas grand-chose. L'ambiance devient estivale, même au niveau des températures. Les minimales sont comprises entre 7 et 16 degrés. Au plus chaud, vous aurez 33 à Biarritz, 31 à Toulouse, 29 à Lyon, 27 à Perpignan, 26 à Rennes et 24 à Lille. Et ce n'est pas fini, le mercure va encore grimper demain avec des pointes jusqu'à 35 degrés sur le sud de l'Aquitaine.
0: De nouvelles aides carburants annoncées pour le mois de juin.
2: Elles seront annoncées aux alentours de 17h par Sébastien Lecornu. Des coups de pouce pour les secteurs les plus touchés par la hausse des prix. Les taxis attendent notamment un geste. Dans l'actualité également, 16 personnes de l'école maternelle parisienne Saint-Dominique ont vu leur garde à vue prolongée hier soir. Tous ont été interpellés après des plaintes de parents. Ils sont chacun accusés de faits différents. Certains le sont pour viol, agression sexuelle ou encore comportement excessif. Depuis début 2026, 78 agents de la ville ont été suspendus pour des suspicions de violences sexuelles sur mineurs. Si vous avez un enfant depuis le 1er janvier et que vous souhaitez prendre le nouveau congé de naissance dès le 1er juillet, il faut impérativement prévenir votre employeur un mois avant. C'est ce qu'a rappelé hier la ministre de la Santé à Stéphanie Rist. Dès cet été et jusqu'en avril 2027, vous pourrez bénéficier jusqu'à 2 mois supplémentaires en plus du congé maternité et paternité. À retenir aussi, inadmissible, monstrueux, plusieurs pays dont la France dénoncent une vidéo diffusée par le ministre israélien. Il montre des dizaines de militants d'une flottille pour Gaza, agenouillés au sol, les mains liées. La France, l'Italie et l'Espagne convoquent les ambassadeurs d'Israël. Pour le premier ministre israélien, ce sont des images non conformes aux valeurs du pays.
0: Enfin, beaucoup plus léger, hein. Rendez-vous, si vous le voulez bien, au théâtre, découvrir The Jury Experience.
2: Si vous avez toujours rêvé d'être juré à un procès, vous allez pouvoir vous lancer dans l'aventure. Le concept, le public, vote et influence. Du coup, le déroulé du procès. Écoutez Mathilde Lebihan, elle travaille pour Fever, la société qui produit ce spectacle.
3: Les participants ont l'occasion de voter à plusieurs reprises tout au long de l'expérience, non seulement sur les questions que le juge va pouvoir poser à l'accusé, mais également quelle est sa conviction. On va vouloir étudier plus en détail jusqu'au verdict final, bien entendu, qui est rendu par le public. Donc chaque décision collective façonne vraiment l'expérience en temps réel, ce qui rend chaque session unique. Et les comédiens, eux, s'adaptent aux orientations prises par les votes, bien sûr.
2: The Jury Experience, c'est à tester demain à Paris, Rennes et Nantes, samedi à Toulouse ou encore dimanche à Bordeaux.
0: Bien sympa, merci beaucoup et on se retrouve tout à l'heure dans 30 minutes.
2: À tout à l'heure.
0: Salut Irina.
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0: Allez Chéri FM, 7h33, vous êtes là. David Guetta et juste après on va se marrer avec le Blind Test et l'équipe du Réveil Chéri. Restez avec nous. Hein.

0: 7h36, chérie FM. Dizzy arrive, il y aura également 50 Cent ou encore Kyo. Mais avant cela, il est grand temps de s'amuser. Et alors vraiment, on va s'amuser avec le fameux...
1: Blind Test.
0: Oui, oui, petit bonhomme. Dès 8h, on reçoit les 3L5, d'accord?
2: Ouais.
0: Et c'est pour cette raison que je vous propose le Blind Test Trio.
3: Génial.
0: Est-ce que ça vous va comme ça?
3: J'espère que tu auras une.
0: De quoi?
3: Ouais, c'est pas grave, vas-y.
0: Bon, un exemple facile pour vous. Les Destiny Child. Pourquoi les Destiny Child? Parce qu'elles sont
3: trois.
0: Merci beaucoup. Le Blind Test commence maintenant. De qui s'agit-elle?
4: Les Bee Gees,
0: évidemment. Et pourquoi on a choisi les Bee Gees? Parce qu'ils sont
3: trois.
0: Merci beaucoup.
2: Ils étaient trois.
0: Attention, attention.
3: Ah ouais.
0: Ils sont là. C'est parti. Ouais. Les Worlds Apart.
3: Oh, est-ce que vous allez me le mettre?
0: Attention, pourquoi nous avons choisi les Worlds Apart? Parce qu'ils sont...
2: trois.
0: Génial. Attention, attention. Beaucoup plus compliqué.
3: Allez, j'espère que c'est ça.
0: De qui s'agit-il? C'est
2: l'hymne de... Trio.
3: Trio, de nos montagnes.
0: Et pourquoi? Et pourquoi?
5: Du rythme animal.
0: Ah, c'est bon.
5: Puis le bien fort, une des cordes vocales.
3: Hey,
0: pardonnez-moi. Et pourquoi nous avons choisi Trio? Parce qu'ils sont...
2: trois.
0: Mon cul, ils sont quatre.
2: C'est pas vrai.
0: Ben oui.
3: Qui? Trio, ils sont quatre?
0: Oui.
3: C'est pas vrai?
0: Oui.
2: Mais pourquoi ils s'appellent pas Quatuor?
0: Ah bah parce qu'ils ont décidé
3: c'était
0: de s'appeler
3: Trio. C'était trop long sur l'album.
0: Eh, hey, on les a bien ken, hein?
3: Ouais.
0: Hey, hey, pardon.
3: Personne ne m'a mis les 3T.
0: Non.

0: Effervescence dans le studio déjà du Réveil Chéri à 5h41. On est en train de tout mettre en place, les micros, les petites viennoiseries, tout ça pour accueillir comme il se doit dès 8h. Les L5, rien que pour vous, en direct sur Chéri FM. Allez, on va s'écouter Kyo.
1: Oui.
0: Ce sera dans quelques secondes sur Chéri FM.
1: Je les ai vus en concert.
0: C'est vrai ?
1: Ouais.
0: Et 50 Cent, ça on adore. Bien. Et attention, Chéri Quiz, les amis, en plein festival de Cannes, le tournage d'un nouveau film vient d'être annoncé, un film français qui va faire beaucoup parler. De quel film s'agit-il ? A tout de suite sur Chéri FM.
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0: se prépare. Nos amis les L5 viennent d'arriver tranquillou dans le studio du Réveil Chéri. Mais avant cela, on va se faire plaisir avec le Chéri Quiz. On va revenir sur l'actualité légère de ces dernières 24 heures. Attention, première question. Je souhaiterais, les amis, quelques petites propositions. D'accord.
1: Bien sûr.
0: Attention, en plein Festival de Cannes, le tournage d'un nouveau film vient d'être annoncé. Un film français qui va beaucoup faire parler. Pourquoi ?
2: C'est un film que fait en ASMR. Bouge pas, je vais te tirer dessus. Arrête, j'ai peur. Il va me tuer.
3: J'ai envie de te claquer.
0: C'est une bonne réponse.
3: Non, ça va pas n'importe quoi.
0: C'est un film sur le braquage du Louvre, les amis, réalisé par Romain Gavras, inspiré du livre Enquête main basse sur le Louvre. On ne connaît pas encore la date de sortie, tout ça, on vous tiendra au courant. Deuxième question, attention, selon un classement mondial, Grenoble est la ville numéro 1 en France, suivie par Paris et Bordeaux. Mais quel classement ?
2: Les plus nombreux sur les sites de rencontres, dragueurs, séducteurs, tout ça.
0: Non, tu dis ça parce qu'on avait déjà dit que Bordeaux était la ville
2: la plus infidèle.
0: Exactement. Ce n'est pas ça, Dimitri.
4: Bah, je suis pas si loin, ce ne serait pas la capitale de la galoche.
0: Du
4: bisou avec la langue.
0: Ah, du roulage de pelle.
4: Ouais.
0: Bah, faut être plus clair dans ton discours. Non. La ville où on le vit le plus heureux au monde, c'est donc Grenoble, en prenant en compte la santé, le coût de la vie, l'immobilier, les espaces verts.
4: Okay.
0: La ville numéro un au monde, c'est Copenhague, pour information, vous avez l'intention d'y aller. Mmh. Enfin, le lycée, j'adore, de Bath, dans le Maine, aux États-Unis, a décidé de remplacer les heures de colle. Mais par quoi ?
2: Les élèves, ils sont vraiment collés à un mur. Tu les colles vraiment comme ça et ils restent comme ça en randonnée.
0: J'ai l'image, c'est génial. Dimitri, si tu peux faire mieux, s'il te plaît.
4: Est-ce que c'est genre, ils subissent le bruit du stylo 4 couleurs qui fait clic-clic là pendant une heure ?
2: Ouais, c'est presque l'ASMR aussi.
0: Eh bien non. Les élèves, ils ont décidé de remplacer les heures de colle par de la randonnée. Une heure de colle.
4: C'est pas une punition, une heure de colle.
0: Quand t'es minot, t'as pas envie de marcher ni de courir. Une heure de colle égale 5 km de randonnée à faire. Mais en lisant de la poésie.
2: Ah ouais, c'est chelou.
0: C'est chelou dans comme tout. Voilà, et selon la direction, ça fonctionne. À la fin, les élèves sont profondément, ils ont profondément changé. Donc voilà, pas mal. Kyo sur Chéri FM et on se retrouve juste après avec toute l'équipe du Réveil Chéri. Toute l'équipe ce matin qui vous dit...
5: Bon

l'idée du jour, les L5, comme d'hab. On va passer un bon moment, les L5, c'est ça, mais aussi ça. Oh, super, bon. Ce serait sympa si on pouvait chanter en live une étincelle tous ensemble. On va leur demander.

0: moment avec les L5, leur poser deux, trois petites questions. Et le live, c'est à suivre sur Chéri FM. J'espère que tout va bien, les amis. On vous souhaite un bon jeudi. Et on ne bouge pas. Et quand on ne bouge pas, on dit Mami.
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0: fait, vous êtes là, les amis. Il est 8h, c'est Chéri FM. On part pour 30 minutes de musique non-stop. David Guetta met l'événement, les L5 en live. Et tout ça, c'est sûr.
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0: L'actualité du jour, présentée et proposée par Irina Capron. Bonjour Irina.
3: Bonjour Alexandre, bonjour Tiffany, bonjour à tous.
0: La météo, un avant-goût de l'été.
3: Oui, alors j'ai une bonne nouvelle Alexandre, Tiffany, Dimitri. Je déclare les terrasses ouvertes.
0: Merci
3: Irina. Génial. Ensoleillé sur tout le pays après dissipation des brouillards sur la moitié nord et près du massif central. Un léger voile nuageux sur l'est du pays. Côté Mercure, de la douceur ce matin sur l'ensemble du territoire. Il fait actuellement 9 à Auxerre, 13 à Tarbes, 14 à Paris, 15 à Montélimar et 16 à Marseille. Les maximales sont comprises entre 24 et 33 degrés. Le beau temps va se poursuivre pendant plusieurs jours.
0: Allez, plus sérieusement à présent dans l'actualité, garde à vue prolongée hier pour 16 personnes.
3: Elles ont été interpellées dans l'affaire des violences dans le périscolaire à Paris. Les suspects ont entre 18 et 68 ans. Certains sont accusés de viol ou d'exhibition. Parmi eux, 3 agents spécialisés des écoles maternelles, 3 responsables éducatifs de la ville dans les centres de loisirs et 10 animateurs contractuels. Au total, le parquet de Paris enquête dans près d'une centaine d'établissements scolaires. L'actualité, c'est aussi bientôt de nouvelles aides pour lutter contre la hausse des prix des carburants. Sébastien Lecornu doit faire des annonces aujourd'hui à 17h. Le gouvernement prévient pas d'aide généralisée au menu, seulement des dispositifs ciblés vers les secteurs les plus touchés. Sur le plan international, l'Iran examine une nouvelle proposition de paix américaine. Donald Trump a affirmé hier qu'il s'agissait de la dernière phase des négociations. Dans l'actualité également, la France, tout comme l'Allemagne et l'Italie, condamnent cette vidéo diffusée hier par un ministre israélien. On y voit des membres de la flottille pour Gaza agenouillés, les mains liées après leur arrestation en mer. Jean-Noël Barrot, ministre des Affaires étrangères, convoque l'ambassadeur d'Israël en France. Le premier ministre israélien, Benjamin Netanyahou, a assuré que ces images n'étaient pas conformes aux valeurs et aux normes d'Israël. À retenir aussi, attention, si vous résidez dans les départements numérotés de 1 à 19, vous avez jusqu'à ce soir, 23h59, pour remplir votre déclaration en ligne. Si vous loupez la date limite, vous risquez une majoration, à savoir qu'entre 16 et 29% des Français attendent la dernière semaine
0: pour
3: le faire.
0: Déjà fait de déclaration?
3: Non, toujours pas.
0: Okay. L'édition 2027 du Petit Larousse illustré vient donc de sortir.
3: Oui, le dictionnaire compte plus de 63 500 mots, parmi eux dinguerie. Écoutez Karine Girac-Marigné, la directrice du département dictionnaire et encyclopédie chez Larousse.
4: Très très utilisé plutôt par les jeunes générations et a fait son entrée dans le dictionnaire parce qu'en fait aujourd'hui tout le monde le connaît, tout le monde le voit. C'est vrai qu'on le voit pas mal par exemple dans les publicités, dans les médias aussi beaucoup, et donc c'était important de le définir parce que la dinguerie c'est pas quelque chose de négatif, c'est au contraire quelque chose de très positif. Donc c'est important qu'on le sache et qu'on l'utilise à bon escient ou quand il est employé qu'on comprenne son sens.
3: Et vous retrouvez aussi les définitions à des mots boomer, crush et gâté dans le Petit Larousse illustré de 2027.
0: Merci beaucoup et nous nous retrouvons dans 30 minutes.
3: Avec grand plaisir, à tout à l'heure.
0: Merci beaucoup.
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0: Bon, chers amis, 8h03, qu'est-ce qu'on se dit? Bah, on dit surtout applaudissements pour les L5. Mais surtout quand vous êtes là.
5: Bah, vous avez commencé à répéter, vous étiez déjà à fond dedans et encore c'était juste les balances. Alors,
0: les L5, c'est ça les amis. Oh, on pourra peut-être vous demander, s'il vous plaît, peut-être de nous la chanter en live, tout
3: peut-être,
0: ça tout à l'heure.
3: Peut-être.
0: T'inquiète pas, je vais être très gentil. Les L5, c'est

0: C'est ça, le Dôme de Paris, le 19 février. Ça y est, toutes les trois sur scène. Personne d'autre que vous et surtout nous. Mais on va en reparler dans le détail sur Chéri FM.
1: Génial, vous restez avec nous, évidemment. Alors, comment ça va dans un premier temps? Bien? Nickel?
2: Ça va, nickel.
3: Dès qu'on arrive chez vous.

0: 8h07, chérie FM, j'espère que tout va bien pour vous les amis. On va se faire plaisir dans quelques secondes avec Matt Pokora. Il y aura également Lady Gaga sur chérie FM. Mais avant cela, applaudissements pour nos invités, les L5. Et on va parler aussi à Tiffany du concert exceptionnel. Hein. Ce sera le 19 février prochain, 2027, au Dôme de Paris. Hein,
1: oui, entre les autres, filles, hein. C'est trop bien de vous avoir parce qu'on a vraiment l'impression d'être avec des copines quand vous venez. C'est l'année de vos 25 ans. Donc 25 ans, puisque formé en 2001, c'était la première saison
0: le groupe,
1: de Popstar.
0: Je croyais l'âge respectif.
2: Pour nous aussi.
0: Bah, pourquoi
2: aussi.
0: Pourquoi pas
2: ouais, quand même. Quoi.
3: Oui, ça va.
2: On a commencé, on avait 5 ans.
1: Pareil quand je vous regardais. Non, c'était hier. La date au Dôme de Paris. Est-ce que c'est un peu pour les 25 ans votre cadeau d'anniversaire?
0: Ah, génial.
2: Même pas?
3: Non. Non, parce que c'est...
1: Ça représente quoi pour vous? Qu'est-ce qui d'un coup une surprise pour vos fans? Parce qu'on a l'habitude de vous voir avec d'autres artistes sur scène. Et là, d'un coup, enfin, vous revenez et il n'y a que vous. Maintenant, c'est votre public.
3: Donc en fait, c'est pour assouvir notre frustration de ne pas pouvoir chanter autant de titres qu'on aimerait.
0: Ouais, c'est ça.
3: À chaque fois, on se dit ah, celui-là. Donc, bon, à un moment donné, il faut faire un concert.
1: Bah,
3: il faut tout chanter.
1: Bah, pour nous aussi. C'est-à-dire, quand on voit la tournée I Got a Feeling, c'est trop bien. On est content de voir tout le monde, mais on a envie d'en avoir un peu plus des L5.
0: T'as raison. On sait ce qui va se passer déjà, plus ou moins, même si peut-être vous bossez encore le spectacle, ce qui est peut-être logique, normal, mais il y a des petites surprises de prévues, des invités.
2: Certainement des petites surprises, mais c'est des surprises.
1: Ouais, mais non, mais faut.
0: Là, je sais pas ce que t'as après moi, toi.
2: Elle est toujours comme ça, mais après elle se détend.
0: Ah,
2: après,
0: d'accord. Ouais.
4: Est-ce qu'il y aura le deuxième album dedans?
0: Dimitri, bonne question.
4: Est-ce qu'il y aura Retiens-moi du deuxième album?
3: Ben oui, il y aura tous les albums.
4: J'adore celle-ci.
2: Ce qui est sûr, c'est qu'il y aura forcément les incontournables et les petites pépites que les fans adorent. Voilà, c'est sûr.
0: Des petites pépites, des anecdotes.
2: Ben parce qu'en général, il y a une histoire qui est autour de certains titres et donc ils figureront forcément dans le spectacle. On va essayer parce qu'on est encore en train d'en discuter, de se relancer quand même sur le show. Hein.
0: Le spectacle.
3: Mais il y aura aussi certainement, voire probablement,
2: des surprises.
0: Ce sont des surprises.
2: Si vous voulez, on reviendra vous en parler dans quelques temps. On avancera. Les indices.
0: Vous restez avec nous, les amis, sur Chérie FM. Matt Pokora pour la musique. Et on se retrouve évidemment juste après. Et dès maintenant, vous pouvez évidemment envoyer le petit SMS. Le mot Chérie FM au 7-10-12. On va jouer au numéro mystère sur Chérie FM. 8h10. Bienvenue.

0: Eh ben, on est bien, nickel. On se met en place sur Chéri FM, évidemment, avec nos invités, les L5. On est en même temps pour vous proposer le meilleur, parce qu'il y aura deux titres en live pour vous proposer, évidemment, le meilleur. On fait les répétitions, tout cela.
1: Oui.
0: On est bien et on est quand même pas mal. Bon, on parle de quoi, là?
1: Les filles, vous savez, Chéri FM, c'est la playlist des années 2000, tous les titres les plus stylés, les plus phares des années 2000. C'est chez nous. Donc, on vous pose la question, à votre avis, pourquoi les années 2000 ont encore un impact aujourd'hui sur la musique? Et vous, les filles, vous en faites partie, hein?
2: Ouais, alors cette question, elle est difficile à chaque fois, parce que justement, quand on fait partie d'une génération,
1: ouais, c'est dur
2: d'avoir du recul,
1: parce que vous êtes concernés,
2: ouais, tout à fait.
1: Parce que c'est emblématique, comme un petit
2: c'est
1: peu
2: ça.
1: Vous.
2: Bah, c'est surtout qu'il vient de se passer 26 ans depuis 2000, et je pense qu'il y a des tranches comme ça. 25 ans,
1: ouais, t'as raison.
2: On arrive dans des airs un peu nostalgiques, etc. Et comme ça s'est passé avec les années 80, etc.
1: C'est ça, les années 70, et maintenant c'est notre tour.
2: C'est ça. Nous, on a l'impression que c'était hier, années 2000, et en fait, c'était hier.
3: Mais il y avait quand même une empreinte musicale vachement dynamique, vachement colorée.
1: Très feel good.
3: Exactement,
1: voilà,
3: très feel good.
1: Humeur,
3: et ouais. Je pense que c'est ça qu'on vient rechercher quand on part sur la nostalgie. Ouais. Peu importe, c'est qu'on a envie à un moment donné de bonnes vibes, de fraîcheur, de douceur, de se rappeler les moments qui nous font du bien. Et c'est vrai que cette époque-là, c'était plus feel good.
1: Et c'est pour ça que nous, c'est ce qu'on aime avec vous, parce que ça nous ramène à cette fraîcheur, à cette musique, non vraiment, qui met de bonne humeur, qui nous fait danser, qui nous fait chanter automatiquement. Donc j'ai envie de vous poser une question sur scène. C'est quoi votre plus beau souvenir, un peu classique, mais on a envie de savoir?
3: Alors, scène.
4: Moi je reste toujours sur le même. Il y en a beaucoup.
3: Oui, effectivement.
4: Il y en a beaucoup. Il y a notre premier concert à l'Élysée-Montmartre qui était pas mal. C'était la fin de la saison Popstar.
1: Ouais. Ouais,
4: c'était sympa quand même. Ça marquait la fin de.
3: Du tournage.
4: Tournage. Mais souvent, ce que je raconte, c'est que sur notre premier concert, quand on avait. Donc, dans nos ears monitor, les micros de.
0: Les oreillettes.
4: Voilà, dans nos oreillettes, on avait les micros d'ambiance. Et avant de rentrer sur scène, tous les gens criaient L5.
2: Ouais, ça, c'était.
4: Et où
1: ça fout les frissons. Vague d'émotion, là,
4: ouais,
1: à ce moment-là.
4: Ouais. T'as pas la pression, tu l'as, après, tu vois.
1: Ce sera pareil le 19 février au Dôme de Paris, je pense. Hein.
4: Ouais. On espère.
0: Ouais, mais à notre niveau, ce sera peut-être pareil dans quelques minutes, là, quand vous allez chanter en live. Hein. Moi, je propose qu'on fasse l'intro, tous, on fera.
2: Il va falloir donner de la voix.
0: Ça te va ou pas?
2: Ouais,
0: mais ça, c'est une petite surprise. Allez, on y va sur Chéri FM.

0: 8h18, qu'est-ce qu'on est bien sur Chéri FM. Dans quelques secondes, les L5, elles se mettent en place d'ailleurs. On aura le droit au premier live de la matinée, mais avant cela, je vous propose de nous amuser.
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2: Est-ce que vous voulez vous amuser avec nous, Sandra? Salut.
3: Ah bah oui.
4: Salut.
3: Oui. Salut.
4: Bonjour Alex, bonjour Tiffany, et bonjour les L5.
0: Bonjour Sandra, génial. Comment ça va ce matin?
4: Oh bah nickel, impec.
2: Ça s'entend, hein.
0: Ça s'entend, exactement. Sandra, qu'est-ce que vous voulez faire? Vous voulez qu'on joue tout de suite au numéro mystère, comme ça ce sera fait?
2: Ouais.
0: On est bien?
4: Oui.
2: Allez,
4: oui,
2: parti.
0: C'est parti. Merci, moi je voulais échanger avec vous.
2: Non, allez, c'est important là.
4: On pourra.
0: Allez, on y va.
2: Allez, on y va. Le numéro mystère est entre 0 et 10 000, 3 paliers. Le premier, 500 euros en 15 secondes. Ça vous va ou alors?
4: Oui, alors on va partir là-dessus.
0: Allez, on parle là-dessus. Point
2: sur
0: de départ, avant cela, s'il vous plaît, Sandra, votre numéro mystère, s'il vous plaît.
4: Allez, j'aime le 7, donc on va dire 7000.
0: 7000, okay. C'est une mauvaise réponse, rien de grave. Nous partons ensemble, main dans la main, nous avons opté, si je puis dire, pour la formule 15 secondes, 500 euros à la clé. Vous venez de me dire 7000, c'est plus, stop.
4: 8000.
0: Plus.
4: 9000.
0: Plus.
4: 9500.
0: Plus.
4: 9750.
0: Plus.
3: Vas-y.
4: 9900.
0: Moins.
4: 9850.
0: Moins.
4: 9800.
0: Bah plus.
4: 9800. 30.
0: Ah!

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0: l'ambiance. J'ai kiffé. Ah, je suis dégoûtée, j'étais un petit peu à la traîne sur les couplets. Je m'en veux.
1: Ouais, mais c'est
0: alors,
1: pas
0: les
1: grave.
0: Refrains, j'étais là, vous inquiétez pas.
2: Oh, de toute façon, aucune inquiétude, tu vas te rattraper sur les femmes de ta vie, t'as tout compris.
0: Alors ça,
2: c'est bien, tu connais bien que la manière dont l'émission s'organise, c'est génial, ça fait plaisir. Tiffany qui vient de nous rejoindre depuis septembre dernier. Chers amis, les L5, toutes les femmes de ta vie, ce sera en live dans quelques secondes sur Chérie FM. On vous souhaite un bon jeudi, 8h25. Merci d'être là avec nous en famille, à tout de suite.

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0: 8h30, merci d'être avec nous en direct sur Chéri FM. Les L5 arrivent juste après les infos du jour. Bienvenue. Elle est avec nous, Irina Capron, pour l'actualité du jour. Bonjour Irina.
1: Bonjour Alexandre, bonjour Tiffany, bonjour à tous.
0: Et on commence par la météo. Après la pluie, voilà la bonne nouvelle, le beau temps est de retour.
1: Oui, le soleil domine sur une grande partie du pays. Quelques nuages sur le nord-est, mais ce n'est vraiment pas grand-chose. Côté Mercure, ça y est, il va faire chaud. Comptez ce matin entre 7 et 16 degrés. Au cours de la journée, il fera notamment 25 à Reims, 26 à Paris, 28 à Montpellier, 30 à La Rochelle et 33 à Biarritz. Les températures qui vont encore grimper demain et tout le week-end.
0: Un nouveau paquet d'aide annoncé par Sébastien Lecornu.
1: Le Premier ministre donnera une conférence de presse à 17h, la première depuis sa prise de fonction à Matignon. De nouvelles annonces pour adapter les dispositifs de soutien à l'activité économique face à la flambée des prix du carburant liée à la guerre au Moyen-Orient. Selon Matignon, les mesures qui seront présentées doivent permettre de protéger les Français qui travaillent et les secteurs économiques les plus touchés. Dans l'actualité également, 16 personnes du périscolaire parisien ont été interpellées hier matin et sont toujours en garde à vue. Des arrestations liées à l'enquête sur des soupçons de viol, agression sexuelle ou violence sur mineurs. Pour le collectif des parents d'enfants victimes, les choses commencent à avancer. À retenir aussi pour les familles, le congé de naissance qui entre en vigueur le 1er juillet, jusqu'à 2 mois supplémentaires en plus du congé maternité et paternité. Tous les parents d'enfants nés à partir du 1er janvier souhaitant bénéficier de ce nouveau dispositif doivent prévenir leur employeur avant le 1er juin. C'est ce qu'a rappelé hier la ministre de la Santé Stéphanie Rist. Ils pourront le prendre jusqu'en avril 2027. L'actualité, c'est aussi plusieurs pays de l'Union européenne, dont la France, qui dénoncent la vidéo diffusée hier par un ministre israélien d'extrême droite. Des images qui montrent des militants d'une flottille pour Gaza agenouillés. L'ambassadeur d'Israël en France est convoqué.
0: Enfin, si le temps d'une soirée, vous deveniez jury d'un projet.
1: D'un procès, c'est le concept de The Jury Experience à vivre au théâtre à Paris, Bordeaux, Lille ou encore à Nantes. C'est le public qui fait ses choix et les comédiens qui s'adaptent. Une seule mission, écouter, analyser et rendre votre verdict. Écoutez Mathilde Lebihan qui fait partie de l'équipe de production.
2: L'expérience est vraiment collective et immersive. L'idée, c'est qu'on ne choisit pas simplement entre plusieurs options pour voir comment va évoluer l'histoire. Chaque membre du public va écouter, analyser, débattre avec ses voisins, puis trancher par un système de vote sur l'évolution que le procès va avoir, comme de véritables jurés qui influenceraient le cours des délibérations. Le verdict dépend des échanges et de l'énergie du groupe de spectateurs qui rend chaque représentation vraiment unique.
1: Et les réservations pour The Jury Experience se font sur le site feverup.com.
0: Merci beaucoup, on se retrouve tout à l'heure dans 30 minutes.
1: Avec grand plaisir,
0: salut
1: à tout
0: Irina,
1: à l'heure.
0: Salut Irina, ça rigole. Hein. 8h33.
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0: Événement, les amis, ce matin en direct sur Chéri FM. Applaudissements pour les L5.
1: Oui, allons-y.
0: Oh, génial. Et vous venez de nous rejoindre. Alors, vous avez raté. On pourra évidemment tout revoir sur les plateformes, l'Instagram, le Facebook. Il y a eu un premier live déjà, là, que vous entendez, les
5: c'est
0: étincelles.
5: Ça.
0: Et qu'est-ce qu'il va y avoir après?
5: Toutes les femmes de ta vie.
0: Allez.
5: Les femmes de
0: Pardon.
5: Je vais tout donner.
0: T'es sûr?
5: Oh, okay, oui. Comme la dernière fois.
0: Bon, elles sont là, Alexandra, Coralie et Marjorie, les L5 ce matin. On se retrouve dans quelques secondes. On va se faire plaisir avec un petit Papy Sanchez et ensuite on continue de discuter ensemble. A tout de suite sur Chéri FM.

0: ben on est bon, 8h36 les amis, j'espère que tout va bien. Merci d'être avec nous sur Chéri FM. Et attention, attention, on ne change pas nos bonnes habitudes parce qu'avec nos invités d'honneur, les L5 qui sont avec nous ce matin, il est grand temps de jouer au fameux... Attention, le blind test, vous allez évidemment participer et jouer avec nous, bah même vous aussi qui êtes en voiture. Je sais qu'il y a mon parrain Totof là qui est en bagnole, il part de Sainte-Maxime.
1: On t'aime, parrain Totof.
0: Il vient à Paris, il est sur la route, il peut participer aussi, ouais. Je t'embrasse. Attention, les filles, est-ce que déjà vous êtes prêtes? Je vous propose, vous avez gagné Popstar, vous.
2: Oui. Yes.
0: Et vous avez cartonné à partir de 2001, le blind test spécial 2001. Alexandra, Coralie et Marjorie. Et attention, ça va, je peux vous dire, ça va tout déchirer. Vous allez affronter Tiffany.
2: Ça va être chaud là, je pense.
1: Ouais, je sais pas, je me sens
2: 3
1: pas aujourd'hui.
2: Moi non plus.
0: Attention,
1: je gagne jamais au blind test contre Dimitri. Donc.
0: Un petit exemple, de qui s'agit-il? Allez,
1: c'est MC Solar.
0: Oui. Oh, est-ce que. Pas mal, MC Solar, bien joué. Est-ce que quelqu'un a des nouvelles des L5?
1: Non, C'est l'exemple.
0: Je me suis dit, c'est un piège. Attention, le blind test commence maintenant. De qui s'agit-il?
1: Craig David.
0: Bien joué, c'était pas loin. Pas loin, exactement, mais c'était pas là. Attention, autre extrait. De qui s'agit-il? Bonne réponse. Dimitri, tu comptes les points, s'il te plaît.
3: 2-0 pour Tiffany pour le moment.
0: Ah bon? Là, elle, par exemple,
3: elle n'avait pas répondu juste avant.
0: Ok, d'accord, pas de souci. Attention, attention. De quel titre s'agit-il? Allez!
1: Shakira.
0: J'ai fait exprès. Elle a fait un mix des deux, c'était un peu de Shakira.
2: Ok.
0: Attention, de quel titre s'agit-il?
1: Je la connais.
0: Oh, bien joué, Tiffany. Attention, attention, on a encore un peu le temps.
3: Bien sûr.
0: Allez, on s'amuse. De quoi s'agit-il?
2: La Star Academy.
0: Oh, bien joué, Marjorie.
2: La première saison, d'ailleurs.
1: Ça, c'est Karine, 2001.
0: Ah,
1: Okay. C'est Karine.
0: Et attention, attention, dernier titre. Attention le coup, chérie. Attention, dernier titre. De quoi s'agit-il?
2: Les L5. Oh là là. Je l'avais presque.
0: Il se passe des trucs de dingue dans cette émission. Hein. Et comme cette émission est bien faite, tous ensemble, on va faire L5. Les amis, c'est maintenant les L5 en direct dans le Réveil Chéri sur Chéri FM. Toutes les femmes de ta vie, applaudissements s'il vous plaît.

0: Les L5, les amis. Chérie sur Chéri FM. Alors, excusez-moi.
1: Merci
0: mais
1: les filles.
0: Par rapport à la prestation, on peut quand même applaudir. Tonnerre d'applaudissements.
1: Vous gérez tellement.
0: Génial.
1: Alors, merci beaucoup.
0: Oh, c'était
1: j'ai
0: super.
1: J'ai toujours rêvé de le faire. Je me suis dit, c'est le seul moment.
2: Je te veux dans mon équipe.
1: Oh ouais.
0: Parce que vous qui nous écoutez, Tiffany en plein studio, en direct, évidemment, s'est levée. Et bah, t'avais envie, t'as raison, on est en famille ici. Elle est allée rejoindre les L5 en plein, ouais, en plein champ, en plein live. Et tout ça, Dimitri, ce sera à revoir où?
3: Sur l'Instagram et le Facebook du Réveil Chéri. On vous met ça dans quelques minutes.
0: Génial, action-réaction. Qu'est-ce qu'on fait là? On s'écoute une petite chanson, on se pose deux, trois questions. Qu'est-ce que vous voulez faire?
1: Une petite question, les filles, parce que voilà, on vous retrouve, on le rappelle, ce sera le 19 février au Dôme de Paris. On a tellement et déjà hâte. On a envie de vous poser la question, est-ce qu'il y a une anecdote de tournée que vous n'avez jamais racontée?
4: Il y en a plein, parce qu'en 25 ans, même à l'époque,
1: eh oui, voilà.
4: Mais dernièrement, c'est bien d'en donner une un peu fraîche.
0: Oui, oui,
1: oui. Bah oui, oui, oui, oui.
4: On en a fait des tournées dernièrement.
0: Faut nous raconter deux, trois trucs, là. Faut se mettre à table.
4: Ouais, je suis prête. Bon, sur la tournée à Got a Feeling, par exemple, il faut savoir qu'on avait notre passage et on revenait à la fin pour le final, la collégiale avec tout le monde. On avait le temps, on avait presque 2 heures devant nous entre notre passage. Donc, on prenait notre temps. Ouais. On prenait tellement notre temps, un jour, avec Marjo, qu'on était dans la loge, on parlait, etc. Mais ça va être à nous. On a enfilé en 4-4, le collant déchiré, le machin, etc. On courait en se disant, faut pas qu'on court trop vite parce qu'à notre âge, quand on n'a pas fait l'arrêt du périnée aussi, tu vois, c'est très sympa.
1: Mais on rit, c'est vite arrivé.
0: Ça passe tout seul.
5: C'était le fou rire, quoi. On courait, on se dépêchait au maximum, mais on était mort de rire. On s'est jamais arrivé entière.
0: Génial.
4: On est arrivé comme des fleurs.
5: Au milieu de la chanson. Au milieu de la chanson.
1: C'est ça la classe.
0: Les L5 étaient dans notre avis, nos invités ce matin. Tiffany, petit rappel.
1: On vous retrouve les filles avec un immense plaisir, concert exceptionnel des L5. Ce sera le 19 février 2027 au Dôme de Paris. Alexandra, Coralie et Marjorie, quel bonheur de vous avoir eu sur Chéri FM. Vous revenez quand vous voulez.
0: Applaudissements.
4: Merci.
0: De rien, gros bisous et à très vite et bon courage pour la suite. Nous, on se retrouve dans quelques secondes sur Chéri FM, mais c'est une surprise.
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0: Chéri FM, 8h48, la playlist de 1000 évidemment, et surtout vos vacances, Tiffany.
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0: 8h51, chérie FM. Ça, une semaine, jour pour jour, on était avec Tiffany à l'Arc, la discothèque, pour aller voir Neyo.
1: Oui.
0: Tu te souviens de sa chanson?
1: Non.
0: Allons-y.
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4: Marine est avec nous ce matin.
0: Oh,
4: salut Marine.
0: Oh Marine, salut.
5: Bonjour Alex.
0: Comment ça va?
5: Bonjour Stéphanie.
4: Oh, bonjour mon petit cœur, comment tu t'appelles?
0: C'est qui?
6: Tu t'appelles comment?
5: Elio.
0: Elio.
4: Elio.
0: Mais qu'est-ce que tu fais à ce temps-là? T'es pas à l'école?
6: L'école commence à 9h.
0: Ah bah
4: bon, bah faut faire vite mon petit bonhomme, sinon tu vas arriver en retard.
0: Alors peut-être cette famille formidable va peut-être partir en vacances avec nos amis de Bellambra. Avant cela, avec maman Marine, il va falloir nous dire qui va vous donner une bonne réponse aujourd'hui.
4: Écoutez bien Marine, hier dans mon émission préférée, Top Chef, il y a une candidate qui a servi aux jurés 3 verres d'eau.
0: Il y a une suite, d'informations.
4: Non,
0: ça s'arrête là.
4: Vous me connaissez, c'est mon émission.
0: Attention Marine, voici mon information. Qui dit vrai? 38% des Français ont déjà fait au moins un rêve érotique avec leur boulangère ou leur boucher. Qui dit vrai?
6: Je pense que c'est Top Chef.
4: Merci ma chérie, bravo. C'est Lio mon petit bonhomme. Maman c'est la plus forte, tu vas partir avec Bellambra, 3 verres d'eau aromatisée, une autre crevette et verveine au goût de carpaccio en entrée, une autre tomate basilic et ail en plat, et une autre poire et cannelle en dessert. Elle est trop forte, je l'adore cette candidate.
0: Bon bah génial.
4: Mais c'est vous que j'adore aussi Marine.
0: Bravo, applaudissements, 2000 euros.
5: Merci.
0: De rien mon garçon,
4: de rien, mon petit cœur.
0: 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On vous souhaite une belle journée les amis. Profitez.
4: Et bonnes vacances. Salut la famille.
0: Même le petit, on peut lui faire sécher les cours, non?
6: Je propose que t'ailles pas à l'école.

0: 8h55, chérie FM. On va écouter dans quelques secondes Pink, Saya, mais avant cela, il s'en est passé des choses dans cette émission, les amis. 3 heures de direct, séance de rattrapage avec Petit Bonhomme.
1: En ce jeudi 21 mai, à 6h50, on a appris qu'Alex n'ira pas visiter le Mont-Saint-Michel avec Mamie Paulette, la grand-mère de Tiffany. Ce matin, on a appris que Tiffany ne fait pas de la capoeira, non, elle fait de la capéro.
0: Tout est dans le titre, on n'a pas besoin d'expliquer, vous l'avez. Oh,
1: l'incroyable histoire d'Alex nous a appris qu'il fallait toujours partir en rando avec un saxophone.
2: Bah oui.
1: Grâce au L5, on a appris que les surprises, c'est des
3: surprises.
1: Et enfin, ce matin, Tiffany nous a imité son beau-père, qui visiblement est d'un caractère calme et tempéré.
4: Quel mort ça vient de faire, ton bâton, bordel de merde, j'en ai marre, elle vient débrouiller avec son bâton.
1: Et ça, c'était que ce matin.
5: À 6h35,
0: c'était. Tu sais quoi, c'est la question que j'allais te poser à 6h35.
6: Je te rappelle qu'il est adorable, il est très gentil, c'est parce que
0: il nous écoute en plus.
6: Non, arrêtez.
0: Oh, il va.
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0: L'émission, les L5 hein, aussi, évidemment, les lives, tout ça, on est bien. Elle est là, notre danseuse classique.
7: Oui, salut. J'ai un point commun avec Stomy Bugsy et Notorious B.I.G.
0: C'est leur anniversaire.
7: Ouais, ils sont nés comme moi. Et du coup, j'en fais une battle chez RFM.
0: C'est pas vrai.
7: Oui,
0: c'est bien, c'est modeste.
7: On vote sur l'application Chérie FM pour Stomy Bugsy, pour Notorious B.I.G. qu'on écoutera à 10h30 et la playlist 2000. Britney Spears et Pink sur Chérie FM. Ouais.
6: Bon anniversaire,
0: merci. On te souhaite un joyeux anniversaire.
6: Merci. Et on vous souhaite une très très bonne journée. Ouais. C'est un régal d'être avec vous comme tous les matins, 6h-9h.
0: Et vraiment, c'était une super émission. On a vraiment passé du bon temps avec vous, comme le disait Tiffany.
6: Ouais, et c'est sincère, on vous dit à demain.
0: On remet ça demain. Génial. Gros bisous, belle journée, salut.
6: Salut.
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0: Merci d'avoir choisi Chéri FM ce matin. On est là avec la playlist 2000. Il y aura Pink et Britney Spears juste après vos infos sur Chéri FM. Bonne journée.
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0: Les infos présentées par Irina Capron. Bonjour Irina.
2: Bonjour Angélique, bonjour à tous.
0: La météo, l'été arrive.
2: Le beau temps concerne quasiment tout le pays. Quelques nuages tout de même sur les Hauts-de-France. Les températures continuent de grimper. On relève actuellement 10 à Amiens, 12 à Strasbourg, 14 à Bordeaux, 15 à Montélimar et 16 à Nice. Comptez cet après-midi entre 24 et 33 degrés.
0: La France, l'Espagne ou encore l'Italie dénoncent cette vidéo.
2: Elle a été publiée par un ministre israélien. Des images qui montrent l'arrestation d'une flottille pour Gaza. On y voit notamment des dizaines de militants agenouillés au sol, les mains liées. Paris dénonce des agissements inadmissibles et convoque l'ambassadeur d'Israël en France. Dans l'actualité également, 16 suspects sont toujours en garde à vue ce matin dans l'affaire des violences dans le périscolaire parisien. Leur âge vont de 18 à 68 ans. Certains sont des animateurs, d'autres des ASEM, des agents spécialisés des écoles maternelles. L'enquête concerne des viols, agressions sexuelles ou des exhibitions. Selon la procureure de Paris, les violences présumées dans le périscolaire sont une urgence à régler. L'actualité, c'est aussi la ministre Aurore Berger qui estime que c'est à Patrick Bruel de décider s'il souhaite être sur scène. Les maires de Paris, Marseille, Lille ou encore Brest demandent au chanteur d'annuler ses concerts en France. L'artiste nie les accusations de viol et d'agression sexuelle dont il fait l'objet. Dans l'actualité également, les députés ont voté hier cet article de la loi d'urgence agricole. Il interdit toute importation de denrées produites avec un pesticide prohibé en France. Une mesure pour lutter contre la concurrence déloyale. À noter aussi, c'est à 17h aujourd'hui que présentera le Premier ministre Sébastien Lecornu de nouvelles aides pour faire face à la hausse des prix du carburant lié à la guerre au Moyen-Orient. Puis attention, on arrive à la date limite pour vos impôts. Si vous habitez dans les départements numérotés de 1 à 19, la plateforme Allo Impôts a ouvert depuis hier. Ce sont des experts comptables et des bénévoles qui vous aident dans votre déclaration en ligne.
0: Enfin, le Petit Larousse illustré version 2027 vient de sortir.
2: Avec 150 nouveaux mots, sens et expressions parmi eux, boomer, dinguerie, ça pique ou encore le mot crush. Écoutez Karine Girac-Marinier, la directrice du département dictionnaire et encyclopédie chez Larousse.
3: C'est un mot très très répandu que voilà, tout le monde côtoie et entend. Et ça veut dire évidemment avoir un béguin, qui est un plus vieux mot très joli, très suranné. Et donc c'est un mot important parce que en fait aujourd'hui il est extrêmement utilisé. Et évidemment c'est un anglicisme au départ, mais aujourd'hui je crois que les Français l'utilisent et les francophones l'utilisent abondamment.
2: Et le Petit Larousse illustré 2027 est dispo depuis hier.
0: Et je vous garantis un véritable crush pour la playlist 2000 sur Chéri FM. C'est Pink qui arrive.
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0: voilà, chérie FM, toujours la bonne playlist pour démarrer la journée et une immersion dans les années 2000. On se reconnecte tous les jours avec cette décennie qui a vu passer notre adolescence. On avait 10, 15, 20 ans et on est toujours aussi fan de Britney Spears. Britney dans le top 3 des artistes qu'on aimerait revoir sur scène. On est d'accord. Alors oui, il y a Céline, mais il y a Britney aussi. Il y aura également Sean Paul et Liane Rimes pour la prochaine playlist 2000 sur Chérie FM ce matin, 9h15.
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0: C'est Chérie FM, c'est la playlist de Mille et on est surtout sur une longue semaine, 5 jours, bien plus longue que les précédentes du mois de mai. Demain, vendredi, dernier réveil de la semaine, évidemment avec le réveil Chérie, à retrouver en direct à partir de 6h. 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Vous avez reconnu Eminem ? Classique des années 2000 qui arrive pour 30 minutes de musique non-stop sur Chérie FM. On ne s'en lasse pas. Il y aura aussi Gwen Stefani et évidemment les Black Eyed Peas sur Chérie FM.
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Le retour des années 2000 en continu et en musique avec Chérie FM. Taïo Cruz et Martin Solveig arrivent dans la prochaine playlist 2000, et pas seulement parce que on en est où de la battle Chérie FM de ce jeudi, une spéciale artiste née un jour spécial le 21 mai.

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0: Et la playlist 2000 aussi avec Justin Timberlake ce matin.
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0: À 10h30, on s'arrête d'abord pour la Battle Chérie FM. Stomy Bugsy, Notorious Big. Vous avez choisi Stomy Bugsy ce matin à 69% avec ce titre extrait de son premier album. Ça a été un énorme carton à sa sortie. Voici Mon Papa à moi est un.

0: On peut pas faire plus classique que Timberlake pour cette playlist 2000 sur Chéri FM. 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Et ce matin, on reste 2000% connectés à Chéri FM avec September qui arrive. Et il y aura aussi Superbus et 50 Cent. 30 minutes de musique non-stop tout de suite sur Chéri FM.
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1: On va pas s'en priver avec 50 Cent, avec Superbus aussi, juste après September sur Chérie FM.

0: Superbus sur Chéri FM. À 11h, ça roule toujours avec nos artistes 2000. Il y aura Shaim et TTO juste après 50 Cent sur Chéri FM. Bonne matinée.
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Chéri FM, c'est la playlist 2000 sur Chéri FM. Allez, fin de matinée, un petit bon bec, un petit doudou bien réconfortant comme les roll-ups. Souvenez-vous qu'on mangeait dans les années 2000 les petites têtes de mort. On en mangeait, on en mange toujours puisqu'on dépense en moyenne 42 euros par an et par personne dans ces gourmandises sucrées. On reste

0: Chéri FM aussi, plus Kylie Minogue. 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

0: c'est la playlist 2000. Et dans les années 2000, on a passé mais des soirées à regarder Michael Scofield. S'évader de prison, Prison Break, 5 saisons, 90 épisodes et un reboot de la série devrait sortir dans le courant de l'année sur Disney+, mais sans Wentworth Miller, notre Michael Scofield adoré. Bref, c'est une toute nouvelle série qui arrive en fait. Mais on se souvient très bien du générique. Signé Faf Larage. Pour la prochaine playlist 2000 sur Chéri FM, il y aura aussi Jennifer Lopez et Britney Spears.
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2: Et une demi-heure bourrée de souvenirs 2000 avec Britney Spears, Faf Larage, juste après Jennifer Lopez sur Chérie FM.

0: souvenir des années 2000. Pas le temps, on fait flarage sur Chérie FM. Et à midi, on va quand même prendre ce temps avec la suite de la playlist 2000. Robbie Williams, Madonna et Britney Spears sont sur Chérie FM.
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On continue avec les Pussycat Dolls, c'est ce classique 2000. Rihanna, Tattoo aussi dans ma prochaine playlist 2000 sur Chérie FM.

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1: Et sous le soleil, avec David Guetta, Camini et Mary J. Blige, on repart pour 30 minutes de musique non-stop sur Chérie FM. C'est ici.

Liste 2000, c'est Chéri FM, vous y êtes, ne touchez à rien. C'est quand même une vraie chance, un pur plaisir de pouvoir se replonger ensemble dans l'ambiance des années 2000. À cette époque, la saga Taxi remplissait les salles de ciné. On découvrait Samina Seri et sa 406 tunée, ses jantes chromées, ses ailerons affûtés. Cascade en rafale est peut-être le film qui aura inspiré pas mal de chauffeurs de taxi qui nous écoutent aujourd'hui encore au volant, avec une BO géniale.

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Vous écoutez Chérie FM, vous écoutez la playlist 2000, une sélection unique des plus grands classiques années 2000 comme Dr. Dre qui va arriver. Et puis en 2002, elle remportait l'émission American Idol. C'est Kelly Clarkson qu'on écoute sur Chérie FM.

0: Chérie FM, c'est aussi ça, les années 2000, figure incontournable du hip-hop américain. Producteur, rappeur, compositeur, il a toutes les casquettes, tous les talents, Dr. Dre sur Chérie FM. Et on va continuer d'ausculter la scène urbaine années 2000, mais de notre côté de l'Atlantique, avec celui qui est une véritable référence, hein, le rappeur français considéré comme pionnier du genre dans l'Hexagone, MC Solar sur Chérie FM, avant de le retrouver sur scène à Lyon, notamment le 2 juin prochain. Solar, on va l'écouter dans la prochaine demi-heure sans interruption. Il y aura Lady Gaga aussi, Bad Romance. La playlist 2000 sur Chérie FM, c'est aussi Jojo et Kin. A tout de suite.
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2: Et ça débarque maintenant avec la chanteuse Jojo sur Chéri FM. On croisera tout à l'heure MC Solar et aussi Lady Gaga. Bon après-midi. 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

0: Chérie FM, MC Solar,
1: MC Soleil.
0: On continue de faire briller les années 2000 au cœur d'une demi-heure sans interruption. Chola Amar, Enrique Iglesias et Lady Gaga tout de suite sur Chérie FM.
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Année 2000, Enrique Iglesias et Nadia. Une collaboration qui avait donné un bon coup de boost à la carrière de Nadia. Ça reste aujourd'hui un de ses plus gros succès. Et cette rencontre avec Enrique, elle vous en parle dans le podcast Nos Années 2000, présenté par Séverine Ferrer, disponible sur les plateformes et gratuitement sur l'appli Chérie FM. Séverine Ferrer, vous allez la retrouver tout à l'heure. Chérie Génération 2000, 22h.

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0: Chérie FM, c'est la playlist 2000 avec celle qui se produit en ce moment à Las Vegas, Gwen Stefani. Elle a réuni tout son groupe No Doubt pour une résidence de 18 dates à la Sphère. Et il n'y a pas que les fans de No Doubt qui sont dans les rues de Las Vegas en ce moment. La capitale du jeu est en proie à une invasion de sauterelles géantes. Alors c'est assez classique à cette période de l'année là-bas. N'empêche que les images d'un bâtiment entier recouvert de sauterelles, ça nous fait relativiser sur les quelques guêpes qu'on a dans le jardin. Allez, ici ça grouille de Star Année 2000, ça fourmille toute la journée. Les Destiny's Child vont relancer pour vous une demi-heure sans interruption. Avec Christina Aguilera aussi et Sean Paul sur Chérie FM.
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1: C'est nous, la radio des années 2000, c'est Chéri FM. Vous êtes au bon endroit, la preuve avec les Destiny's Child.

0: Allô le monde, ici Chérie FM. Et il y a du très beau monde chez nous. Usher, Anastasia, Sean Paul, c'est la playlist 2000 qui s'enchaîne pendant 30 minutes. Chérie FM, il est 15h.
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0: Chérie FM et la température qui commence à grimper avec la star latina Shakira. Dans un instant, elle va donner un petit coup de chaud à la playlist 2000 et des températures qui vont d'ailleurs littéralement s'envoler pour le week-end de la Pentecôte. On va flirter avec les 35 degrés. À peine les anoraks séchés qu'il faut déjà sortir nos tenues d'été. Hein. Bah oui, mais on n'a même pas le temps de se préparer psychologiquement. On aurait bien aimé une petite soupape, un sas de décompression. Bon, on va pas se plaindre, l'été arrive en avance et Shakira sera là comme prévu pour fêter ça sur Chérie FM. Avec aussi le groupe Blue dans les prochaines minutes. Et puis celle qui vous donne rendez-vous en concert avec Chérie FM en octobre à Paris, c'est Anastasia. C'est la playlist 2000 sur Chérie FM.
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Vous écoutez Chérie FM, et s'il y a bien une star des années 2000 qui a le don de nous rassembler, de nous réunir, c'est Shakira. Et le sport qui en fait tout autant, et bah c'est le foot. Du coup, elle est légitime pour signer à nouveau l'hymne du mondial cet été. Et d'ailleurs, elle cherche des danseurs pour l'accompagner sur scène à la mi-temps de la finale. Elle a fait l'annonce sur les réseaux. C'est le moment de faire vos preuves. En attendant, échauffez-vous, tiens, sur Waka Waka, Shakira, sur Chérie FM, la playlist.

donc profiter de la playlist 2000 sur Chérie FM et cette montée soudaine des températures qui nous donne des envies de vacances, hein, envie de sentir le sable entre nos doigts de pied, de se réveiller avec l'air des embruns et avec un buffet à volonté du genre petit-déj Bellambra. 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Destination soleil aussi pour la prochaine demi-heure sans interruption avec Aventura qui arrive sur Chérie FM. Les Black Eyed Peas et aussi Billy Crawford sur Chérie FM.

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0: On est vraiment bien sur Chérie FM toute la journée avec la playlist 2000. Bienvenue si vous nous rejoignez au cœur d'une demi-heure sans interruption. Dido se prépare, Dr Dre. Et tout de suite, voici Aventura sur Chérie FM, 16h.
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0: Dr Dre, qui en bon docteur est bien souvent muni de son scalpel, prêt à découper, décortiquer, extraire des petits bouts de chansons pour en créer des nouvelles. C'est ce qu'on appelle le sampling. 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Pour le moment, David Guetta, Jennifer et Pink, ils sont dans la playlist 2000.
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0: Merci à toutes et tous d'avoir mis Chéri FM cet après-midi sur les enceintes connectées, à la maison, peut-être au travail, sur l'appli, au volant, derrière le comptoir, dans l'arrière-boutique. Qu'importe où vous êtes, tant qu'il y a la playlist 2000 avec vous, tous ces morceaux, ces classiques que vous écoutiez un peu plus jeune et que vous retrouvez avec beaucoup de plaisir ici même. En plus, on a encore des petites pépites, des surprises à vous offrir ce soir, notamment avec le collecteur du 17-20 tout à l'heure à 18h30, Didier Bonicel vous retrouve pour la fin de journée au son de la playlist 2000 avec Estelle qui arrive. The Verve et aussi Jennifer Lopez avant de retrouver Didier Bonicel le 17-20 et ce soir Séverine Ferrer sur Chéri FM.
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0: C'est Chérie FM et la playlist 2000 collection été, hein, ça y est, c'est parti.
1: Ah oui, ça, on a remisé tout. Hein. Bonsoir Marion et Candice.
0: Bonsoir Didier. Bonsoir tout le monde. Bah oui, il fait chaud, qu'est-ce qui se passe tout à coup?
1: Bah,
0: moi, j'étais encore en pull au vert ce matin.
1: Bah ouais, j'avais mes moon boots encore, tu vois.
0: J'avais les moufles, voilà. Et puis bah, d'un coup, je transpire des mains, je sais pas ce qui m'arrive. Bon, c'est parti pour le 17-20, nous on se retrouve demain dès 13h.
1: Une très belle fin d'après-midi avec Lady Gaga et J-Lo qui arrivent dans la playlist 2000 juste après la Minute Info sur Chérie FM, 17h.
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1: Et la Minute Info de ce jeudi est en direct avec Candice Riboué. Bonsoir Candice.
3: Bonsoir Didier, bonsoir à tous.
1: Ah mais quelle météo incroyable, c'est l'été demain dans toute la France.
3: Oui, le soleil va s'installer partout toute la journée, les températures seront très chaudes. Prévoyez le matin 19 degrés à Marseille, 20 à Brest, 21 à Mulhouse, 23 degrés à Paris, 24 à Lyon et 27 degrés à Pau. Dans l'après-midi, il fera jusqu'à 32 degrés dans le sud-ouest, un beau temps qui devrait se prolonger tout le week-end.
1: Voire même jusqu'à mercredi.
3: Ouais.
1: Que faut-il retenir de cette journée Candice?
3: Faire face à la hausse des prix des carburants, Sébastien Lecornu doit annoncer dans la demi-heure de nouvelles aides pour le mois de juin. Le Premier ministre pourrait notamment doubler la prime carburant employeur pour les salariés. Avec ces chaleurs, prudence si vous vous baignez dans le sud-ouest. Les préfectures de Gironde, des Landes et des Pyrénées-Atlantiques mettent en garde contre les baïnes pour aujourd'hui et demain. Ces courants forts peuvent facilement entraîner les nageurs vers le large. Revirement judiciaire pour Airbus et Air France. Les deux groupes ont été condamnés en appel pour homicide involontaire après le crash du vol Rio-Paris. C'était en 2009. Un drame qui avait fait 228 morts.
1: Et si comme Candice Riboué, vous avez un talent pour la danse,
3: oui.
1: Bah Shakira a besoin de vous, Candice.
3: Oui, j'ai envoyé ma candidature. La chanteuse a lancé un appel sur les réseaux, Didier. Elle recherche des danseurs et des danseuses pour l'accompagner sur scène lors du show de la mi-temps de la finale du Mondial de football. Ça se passe le 19 juillet prochain aux États-Unis. Donc si vous avez un bon déhanché, il faut poster votre vidéo sur les réseaux et taguer Shakira.
1: Ouais, et surtout, vous payez un billet d'avion pour aller à New York.
3: Oui, entre autres. C'est peut-être l'équipe de Shakira qui va payer.
1: Va savoir. Bon, allez-y pour le déhanché, Candice, à tout à l'heure, 18h.
3: À tout à l'heure, Didier.
1: Pour d'autres infos, on est parti. On termine bien cette journée de jeudi tous ensemble sur Chérie FM avec Lady Gaga. Et tout de suite, voici J-Lo dans le 17-20. Oh.

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0: C'était facile. Bonsoir et bienvenue à vous qui nous retrouvez. 17h11, 21 mai aujourd'hui, c'est la journée mondiale du thé. Ça tombe bien si vous êtes à l'heure du goûter et du tea time. Il y a ce rendez-vous que nous vous donnons avec Séverine Ferrer tous les jours à 17h30 pour l'instant, Chérie Génération 2000. Séverine, alors, qui a ramené aujourd'hui de la maison un CD de titres absolument incroyables, un duo et le remix d'un titre emblématique des années 2000. Je pense que vous allez vraiment, vraiment adorer tout à l'heure à 17h30, l'instant Chérie Génération 2000. Séverine qui reviendra également à 22h. Et puis d'ici là, dans la playlist 2000, car nous sommes là pour ça, Mousse, vous allez chanter Au nom de la rose. J'adore ce titre. Il y aura aussi Katy Perry. Et bien évidemment, ce classique de Britney Spears, juste après la météo.
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31: Et cette fois-ci, nous y sommes. L'été va s'installer demain vendredi sur toute la France. La journée sera très agréable et bien ensoleillée sur l'ensemble des régions. Notez toutefois un ciel légèrement voilé sur la Bourgogne et la Bretagne. Quelques passages nuageux en montagne sur les Alpes et les Pyrénées. Et puis ce beau temps devrait se maintenir jusqu'à mercredi au moins. Il fera demain de 25 à 31 degrés sur la moitié nord. On attend de 26 à 34 degrés sur la moitié sud. Et à 17h30, elle va faire monter la température. Séverine Ferrer arrive pour l'instant, chérie Génération 2000. Et tout de suite, voici Katy Perry et Britney Spears dans la playlist 2000 de Chérie FM.

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0: avec Chéri FM et Katy Perry qui sera l'une des têtes d'affiche le 3 juillet prochain du Men Square Festival d'Arras dans le Pas-de-Calais. Et puis quelques autres dates prévues également, on vous en parlera tout au long de cet été. À suivre Lucy Pearl, Kylie Minogue et Lucenzo dans la playlist 2000, il est déjà 17h30.
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0: Elle est avec vous tous les jours sur Chéri FM le soir, 22h minuit au creux de l'oreiller. Et puis évidemment 17h30, c'est notre petit bonbon de l'après-midi, Séverine Ferrer. Salut ma Séverine.
2: Je suis le goûter.
0: Oui, la sucrerie, tout
2: bonsoir
0: ça.
2: Bonsoir tout le monde.
0: C'est tellement agréable. Alors aujourd'hui, le titre que tu as choisi, c'est une véritable consécration pour un duo électro absolument emblématique des années 2000.
2: Eh bien, quand un artiste emblématique des années 2000 aussi, comme Kanye West, ouais, reprend leur titre, Harder, Better, Faster, Stronger. On parle des Daft Punk évidemment, et il a repris ce titre, mais il l'a appelé Stronger tout court. Et donc c'était vraiment mais incroyable, c'est un mélange des genres qui est hyper réussi. Alors comment est née cette collaboration? C'est-à-dire que Kanye, en fait, il adore l'univers des Daft Punk, il est fan, il kiffe le morceau, l'énergie, le rythme et tout. Il fait une démo avec le son, mais sans avoir obtenu l'autorisation.

0: organisation des DAF, il les contacte, il leur fait écouter, ils adorent, ils donnent leur accord et ils vont carrément collaborer avec lui et faire en sorte que ce soit vraiment sa vision et que ça rentre dans son univers musical.
1: Ouais.
0: Et du coup, ils acceptent même d'être crédités, hein, c'est pas mal. Et c'est la première fois qu'un artiste hip-hop utilise un de leurs titres et ils ont même fait une apparition dans le clip. T'imagines ?
1: Le clip qui a été tourné au Japon, je crois.
0: Film d'animation qui rappelle un peu, tu sais, Akira des années 80.
1: Ouais.
0: Et dans ce clip, il y a un autre visage familier des années 2000 qu'on adore, d'une chanteuse emblématique, c'est Cassie.
1: Ah, c'est mignon, dis donc.
0: Ouais, elle est dedans, toute mignonne, toute jolie. Et franchement, pour moi, c'est une des plus belles collaborations et surtout une des plus inattendues et des plus marquantes des années 2000.
1: Et c'est un très très beau tube qui avait marqué l'été 2007 que tu as choisi. Stronger, Kanye West et les Daft Punk, et c'est pour vous sur Chéri FM. Okay.

Je vous souhaite une très belle fin d'après-midi avec Chéri FM et avec le son de la playlist 2000 du soleil, la journée qui se termine. Bref, tout va bien. 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Alors, je parle d'un vrai bout de Tour Eiffel, hein, pas des trucs en plastique qu'on achète en sortant à la va-vite. Rendez-vous tout à l'heure, donc, à 18h pour la Minute Info sur Chéri FM. Et puis, d'ici là, je vous ai préparé une nouvelle demi-heure avec la playlist 2000. Kylie Minogue à suivre dans quelques minutes, Lucenzo. Et vous allez chanter avec Leslie. Et le bon choix, c'est Chéri FM, évidemment. 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

0: Et comme dirait Candice Riway, vous avez fait le bon choix.
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0: Incroyable cette radio. Jennifer Page arrive juste après les Black Eyed Peas et la Minute Info. Il est pile 18h.
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0: Et le bon choix de la Minute Info, c'est évidemment Candice Riway en direct. Candice, on démarre avec la météo, calor et des températures estivales demain vendredi.
1: Et oui, comptez le matin, 19 degrés à Aix-en-Provence, 20 à Quimper, 22 à Strasbourg et Nice, 23 degrés à Paris, 25 à Valence et 27 degrés à Tarbes. Dans l'après-midi, prévoyez jusqu'à 32 degrés sur la façade atlantique. Côté ciel, le soleil va briller partout toute la journée. Un temps très agréable qui va se prolonger tout le week-end.
0: Et que faut-il retenir de ce jeudi, Candice?
1: 710 millions d'euros de nouvelles aides, c'est l'annonce du gouvernement pour faire face à la hausse des prix à la pompe. Dans le détail, l'aide forfaitaire au carburant est notamment reconduite pour 3 mois. Une aide à l'achat de voitures électriques sera également mise en place à partir d'octobre pour les chauffeurs de taxi. Vous allez profiter des fortes chaleurs pour aller vous baigner.
0: Oui.
1: Prudence sur le littoral du sud-ouest. Une alerte aux baïnes est émise jusqu'à demain. Ces forts courants peuvent rapidement entraîner les nageurs vers le large. Les deux groupes avaient été relaxés en première instance. La cour d'appel de Paris a finalement condamné aujourd'hui Airbus et Air France pour homicide involontaire après le crash du vol Rio Paris en 2009, un drame qui avait fait 228 morts.
0: Et puis pour terminer, Candice, un tronçon de l'escalier de la Tour Eiffel vient d'être vendu pendant aux enchères.
1: Oui, c'était cet après-midi, mis à prix entre 120 et 150 000 euros. Il vient d'être adjugé à plus de 450 000 euros à un collectionneur français. Ah oui. Haut de 2,75 m et composé de 14 marches, ce tronçon d'escalier est d'origine. Il date de 1889. C'est une jolie déco à mettre au milieu du salon.
0: Ah bah oui, c'est un joli tronchon. Hein.
1: Un tronchon, voilà.
0: Il faut avoir un peu de hauteur sous plafond en même temps.
1: Oui, très légèrement.
0: Ceci étant, vous pouvez aller monter les vrais escaliers de la Tour Eiffel.
1: Ah oui, exact, vous pouvez. Ou prendre l'ascenseur aussi.
0: Ouais, moi, je l'ai fait à pied, j'ai compté les marches. Il y en a 674 pour les deux étages.
1: C'est...
0: Ça fait l'équivalent de 67 étages, voilà, c'est cool. Mais je peux te dire que ça fait travailler les fessiers et les cuisseaux.
1: Exactement.
0: Candice, à tout à l'heure, 19h30.
1: Oui, pour l'info feel good.
0: Oh, chaleur, c'est incroyable.
1: Il fait chaud. Hein.
0: Ouais, il fait chaud, ouais. Jennifer Page pour la suite du 17-20 et la playlist 2000 de Chérie FM continue avec les Black Eyed Peas.

0: avec toi. 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
0: Il est 18h12, bienvenue à vous qui nous retrouvez pour bien terminer la semaine. Demain, vendredi à 10h30, Angélique vous a préparé une battle Chérie FM incroyable.
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0: Avec deux titres à départager, ça va être très compliqué. En compétition, Madonna avec ce classique Un Gub. Madonna contre Craig David, j'adore aussi ce titre. Hot Stuff sorti en 2007, Madonna, Hung Up en 2005. Les votes sont déjà ouverts évidemment sur l'appli Chérie FM et sur chérifm.fr. Alors où en sommes-nous à cette heure-ci, 18h13? 55% pour Madonna, 45% pour Craig David, c'est très très serré. Vous avez jusqu'à 10h30 demain matin pour voter gratuitement sans vous inscrire et Angélique vous dévoilera le résultat en direct sur Chérie FM. Et d'ici là, on repart avec la playlist 2000, One T, Cool T sur Chérie FM, Justin Timberlake et Pink à suivre pour vous juste après la météo.
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12: Et demain, vendredi, ça y est, l'été va enfin s'installer sur toute la France. La journée sera très agréable et bien ensoleillée sur l'ensemble des régions. Notez un ciel légèrement voilé sur la Bourgogne et la Bretagne. Quelques passages nuageux en montagne sur les Alpes et les Pyrénées. Et puis ce beau temps devrait se maintenir au moins jusqu'à mercredi prochain. Il fera de 25 à 31 degrés demain sur la moitié nord et de 26 à 34 degrés sur la moitié sud. Passez une très belle fin de journée avec le Collector Chéri FM qui arrive juste après Pink. Et tout de suite, voici ce classique de Wanty et Coolty dans la playlist 2000 du 17-20 sur Chéri FM.
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0: journée avec Chérie FM et la playlist 2000 du 17-20 avec Madonna, les Spice Girls et Blue Cantrell à suivre. Il est 18h31, on est un peu à la bourre, on y va pour le collector.
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0: C'est déjà l'avant-dernier collector Chérie FM de cette semaine. Et alors, le titre que j'ai choisi aujourd'hui a cartonné à l'automne 2007. Il est sorti à l'origine sur le cinquième album du DJ français Bob Sinclair, DJ et producteur emblématique de la French Touch et de la house music des années 2000. Titre qui s'est classé numéro 6 en France. Voici What I Want, Bob Sinclair avec Fireball. C'est le collector de ce jeudi. C'est dans le 17-20.

La meilleure façon de terminer cette journée de jeudi, c'est d'écouter Chéri FM, évidemment, ce que nous faisons tous ensemble en ce moment à 18h42. Alors ce soir, nous allons partir avec Candice Riwé à 19h30 dans l'Info Feel Good à Roland-Garros. Et là, vous vous dites, qu'est-ce qui leur arrive à Chéri FM? Ils vont nous parler de tennis? Bah non. Enfin oui et non. Gaël Monfils va prendre sa retraite et va se passer un événement exceptionnel ce soir à Roland-Garros. Événement musical, évidemment. Candice vous raconte tout ça dans 3 quarts d'heure. Et d'ici là, on va se régaler avec ce classique des Spice Girls, Magic System pour bouger, ça va nous faire du bien pour le summer body. Et Madonna, c'est la suite de la playlist 2000 sur Chéri FM avant 19h.

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0: bouger.
1: Voilà, la maladie du bouger, on s'assoit pas.
0: Ah bah ouais, on a bien fait de bouger nous aussi, hein. Bon début de soirée avec Chérie FM, c'est Didier Bonicelle, le 17-20 est en direct avec David Guetta, Econ et tout de suite voici Rihanna, il est déjà 19h.
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0: très bon début de soirée avec Chéri FM.
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0: Oui, soirée, nous sommes d'accord, 19h12. Quelle journée, mes amis. On a démarré cette journée avec Alexandra, Coralie et Marjorie. Les L5 étaient ce matin les invités d'Alex et Tiffany dans Le Réveil Chéri. Elles ont interprété leur single Une Étincelle. Vous retrouvez les images, les sons, les photos, les vidéos et en podcast audio et vidéo sur chérifm.fr et sur l'appli Chéri FM. Notez que les L5 seront en concert le 19 février 2027 au Dôme de Paris. On termine ensemble cette chaude journée de jeudi. Je dis très chaude, notamment dans le sud-ouest. 33 degrés cet après-midi à Biarritz avec The Calling qui arrive dans la prochaine demi-heure. Il y aura aussi Emilia et Billy Crawford à suivre juste après la météo, justement, sur Chéri FM.

0: l'impression que j'ai 20 ans de moins, c'est trop bien. 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Je rêve de voir une tournée des Spice Girls, par exemple, parce que j'étais fan des Spice Girls. Pour moi, les années 2000, c'est Nadia, Anastasia et c'est Billy Crawford. 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
23: Avec une très bonne nouvelle, l'été va s'installer demain vendredi sur toute la France. La journée sera très agréable et ensoleillée sur l'ensemble des régions. Notez un ciel légèrement voilé sur la Bourgogne et la Bretagne, quelques passages nuageux en montagne sur les Alpes et les Pyrénées. Et puis ce beau temps devrait durer plusieurs jours. Il fera de 25 à 31 degrés demain sur la moitié nord et de 26 à 34 degrés sur la moitié sud. Et il fera très chaud aussi à Roland-Garros avec Candice Riouet.
24: Bah oui, justement, je vous emmène sur le cours Philippe Châtrier avec Martin Solveig. On va faire quelques revers dans 10 minutes.
23: Et voilà, ce sera dans l'info Feel Good qui arrive juste après The Calling sur Chéri FM.

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0: Bon, ça, on est déjà en vacances sur Chéri FM. Enfin, quasiment, vous auriez vu le déhanché yakazuke de Caroline Alexis que vous allez retrouver dans une bonne demi-heure. C'était incroyable. À suivre, Billy Crawford et Kevin Little sur Chéri FM, 19h31.
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2: Et c'est avec Candice Riouet. Bonsoir Candice.
3: Salut Didier, bonsoir à tous.
2: Bon, ça n'a échappé à personne. Nous sommes en plein Roland-Garros. Et alors, ce soir Candice, il y a une soirée d'adieu absolument exceptionnelle.
3: Ah oui, cette année, c'est le dernier Roland-Garros de Gaël Monfils. Et pour bien terminer l'aventure, le tennisman prend le contrôle du court Philippe Châtrier pour une soirée caritative baptisée Gaël and Friends. C'est une cérémonie animée par Matt Pokora et Paul de Saint-Sernin.
2: Et forcément, si à Matt Pokora, Candice, cette soirée d'adieu de Gaël Monfils sera forcément musicale.
3: Ah oui, Gaël Monfils a mis les petits plats dans les grands en invitant des artistes qu'on adore. Il sera notamment accompagné du DJ Martin Solveig.
2: Eh ben, il va y avoir de l'ambiance sur le court Philippe Châtrier.
3: Hein. Mais ça, c'est sûr. Et ce qui est encore plus sûr, c'est qu'il fera donc ce titre qu'on écoute encore aujourd'hui. Rappelle-toi, Didier, le clip de cette chanson se déroule à Roland-Garros. Ouais. Martin Solveig y dispute un petit match face à Bob Sinclair. Et Gaël Monfils apparaît même à la fin de la vidéo. Alors, les bénéfices de cette soirée seront reversés à des associations. C'est pas mal. Et c'est évidemment complet. Mais vous pouvez y assister depuis votre canapé via la chaîne YouTube.

0: Roland-Garros. Et d'ailleurs, ça vient tout juste de commencer.
1: Voilà, c'est du live, c'est Chéri FM et c'est l'info feel good. Candice, je remonte au filet, je te souhaite une bonne soirée.
0: Ben merci, je souhaite tes matchs, à demain.
1: 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À suivre Billy Crawford et Kevin Little, et le 17-20 continue tout de suite avec Sia sur Chéri FM.

0: Hey, ça vous donne pas envie de partir en vacances tout ça? Ah ben grave.
1: C'est vrai.
0: Ah bah oui. Le remix de Calabria par Alex Godino et Crystal Waters. Et cette voix que vous adorez, c'est celle de Caroline Alexis qui va vous accompagner une bonne partie de la soirée. Salut Caro.
1: Bonsoir Didier, bonsoir tout le monde.
0: Je voudrais saluer Thérèse Cuvier. Personne ne la connaît et pourtant, c'est notre nouvelle Miss Grand-Mère France 2026. L'élection a eu lieu hier.
1: Oh, Thérèse Cuvier.
0: Thérèse Cuvier, elle a 94 ans. Elle était aide-soignante au centre hospitalier du Mans. Elle l'a emportée devant 760 candidates de 116 EHPAD de toute la France. Moi, je trouve ça génial.
1: Oh, c'est génial.
0: Bon, elles n'ont pas défilé en maillot de bain, évidemment.
1: T'as les photos
0: et des mamies, bah, les photos, vous les retrouvez facilement sur Internet. Je voudrais saluer l'EHPAD des Coulaines dans la Sarthe où habite Thérèse, donc notre nouvelle grand-mère Miss France 2026.
1: Elle aura deux fois du gâteau. Et voilà.
0: Tu vois, il y a de l'espoir, Macaro. D'ici une cinquantaine d'années, tu vas pouvoir te présenter, toi aussi.
1: Au moins 50 ans.
0: Ah, bah, au moins 50 ans, facile. Caroline Alexis arrive à partir de 20h et puis la suite
1: tout
0: de ce
1: doucement.
0: Jeudi soir. C'est avec Guru Tchouche Project. Elle a mis son déambulateur dans le couloir. Justin Nuzuka et Kevin Little à suivre.
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Il est 20h17. Demain, c'est le week-end, un long week-end de Pentecôte, beau et chaud. Et pendant que vous cherchez votre chapeau et vos tongs, Chéri Frenchy continue avec Saya, Jérémy Frérot et Les années 2000, 100% Frenchy, c'est tous les soirs, 20h, 22h, sur Chéri.

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0: FM, la recette de Chéri Frenchy, c'est les années 2000, 100% Frenchy à déguster chaque soir de 20h à 22h. Avant d'écouter le duo Pierre Demar et Dua Lipa, voici Corneille sur Chéri FM.
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Vous écoutez Chéri FM. Pour vos vacances en famille cette année, c'est Chéri FM qui s'en occupe. D'ailleurs, bravo à Marine de la Seine-et-Marne qui a gagné ce matin 2000 euros pour ses prochaines vacances. On joue avec Alex et Tiffany dans le Réveil Chéri. Demain, ce sera vous. Vous envoyez tout de suite Chéri FM par SMS au 7 10 12 et rendez-vous demain dès 6h dans le Réveil Chéri. Bonne chance.

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0: Merci de nous rejoindre sur Chéri FM. Chaque soir, de 20h à 22h, place aux années 2000, 100% Frenchy. Voici Sly, Calogero et Marc-Antoine. Chéri FM, 21h.
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0: Chérie FM, Kenji est à Cannes. On l'a vu sur le tapis rouge hier soir aux côtés d'Eva Longoria. C'était pour une soirée caritative. Chérie FM, il est pratiquement 21h15 jusqu'à 22h. Vive les années 2000, 100% Frenchie. Tout de suite, Claude, Léo, KBO, Terry Moïse et Wallen. Bonne soirée avec Chérie FM.
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Merci d'écouter Chérie FM chaque soir de 20h à 22h. Ma playlist de 1000 et 100% Frenchie et avant Louane, aussi Jennifer. Voici Matt Houston. Matt Houston qui fait partie de l'impressionnante affiche de la Kermesse Festival à Ajaccio, mi-juillet. Vous allez halluciner en découvrant le nom de

0: 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Avant de retrouver Séverine Ferrer à 22h, voici Amel Bent, Melissa M et Akhenaton et aussi Najwa Belizel sur Chérie FM.
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0: célèbre cette décennie culte, les 2000, et on commence en beauté avec Nina Sky. Chérie FM, il est 22h.
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0: La bande-son des années 2000, elle est bien ici sur Chérie FM.
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0: Bonsoir à tous, bienvenue dans votre rendez-vous quotidien, celui qui vous replonge au cœur des années 2000. Et on démarre notre voyage avec un titre puissant, Stronger, de Kanye West. Alors ce morceau est le sample du tube Harder, Better, Stronger des Daft Punk. Un mélange des genres hyper réussi. Alors Kanye adore l'univers des Daft Punk, il kiffe ce morceau, son énergie, son rythme. Il fait une démo avec leur son sans avoir obtenu leur autorisation. Il les contacte, leur fait écouter et les Daft Punk aiment beaucoup, donnent leur accord et ils vont même collaborer avec lui pour se rapprocher de sa vision et de son univers musical et sont carrément crédités comme co-auteurs. Et c'est d'ailleurs la première fois qu'ils accepteront qu'un artiste hip-hop utilise un de leurs titres. Ils font aussi une apparition dans le clip qui s'inspire du film d'animation culte Akira des années 80 où on y découvre également un autre visage familier, celui d'une chanteuse emblématique de cette décennie, Cassie. Allez, montez le son, je vous offre ce soir une des plus belles collaborations, une des plus inattendues des années 2000. Stronger, Kanye West et Daft Punk dans Chérie Génération 2000 sur Chérie FM. 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

ce qui se faisait de mieux dans les années 2000 est dans Chérie Génération 2000 et place à la pépite. Un titre devenu incontournable dans les années 2000, Glorious, du chanteur suédois Andreas Johnson. Une pépite si inspirante qu'elle a été utilisée plusieurs fois dans des publicités, mais qu'il avait composée en pensant la proposer à un autre artiste. Et du coup, la voix qu'il a posée sur la maquette était tellement magique que ses producteurs ont insisté pour qu'il la chante lui. Et ils ont eu raison. C'est tellement beau qu'on ne se lasse pas de l'écouter. Andreas Johnson, Glorious sur Chérie FM.

de découvrir ou de redécouvrir notre BO de ce soir dans Chérie Génération 2000, In de la chanteuse française de R&B Loïs Andrea, qu'on a entendu dans le film Yamakasi, les samouraïs des temps modernes, énorme carton dans les années 2000, produit par Luc Besson. Et alors Loïs Andrea fait partie de ces chanteuses qui ont fait connaître le R&B au grand public, comme Ophélie Winter ou encore, alors là on fait bien appel à nos souvenirs, souvenez-vous la chanteuse Géraldine avec Bouge, qui était la BO du film Bouge, avec Ophélie Winter justement. Et alors Loïs Andrea qui n'a pas fait une grande carrière, mais qu'on n'a pas oublié pour autant, et qu'on réécoute tout de suite. In, Loïs Andrea sur Chérie FM.

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0: Le bon son des années 2000 nous fait vibrer sur Chéri FM et c'est le one shot qui arrive. Say, say, say, waiting for you. Du duo house néerlandais High Tech, qui est une reprise du célèbre tube de Michael Jackson et Paul McCartney qui porte le même titre. Et alors du coup, les High Tech, ils ne se sont pas foulés du tout. Ils ont carrément gardé la voix de Michael, une pratique qui se faisait beaucoup dans les années 2000. Reprendre des hits reconnaissables, en faire de nouvelles versions pour se faire un nom et rencontrer le succès plus rapidement. Et du coup, un peu facilement, on peut le dire. Les High Tech qui existent toujours, ils viennent de sortir un nouveau single avec Emro et Adam Nerf, Nobody Else. C'est un plaisir de vous faire redécouvrir Say Say Say Waiting For You, High Tech dans Chéri Génération 2000 sur Chéri FM.
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0: Chérie Génération 2000, l'émission qui met à l'honneur les années 2000. Et on continue avec Shakira et Wyclef Jean. Chérie FM, il est 23h.
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0: Coucou tout le monde, et ce soir encore, je vous propose de voyager au cœur des années 2000 sur Chérie FM, et plus précisément au bord de l'eau, avec De Palmas, mon compatriote originaire de l'île de La Réunion. Et d'ailleurs, le clip a été tourné dans l'île, une merveilleuse carte postale qui offre les plus beaux paysages de ce petit écrin dans l'océan Indien. Et un titre que Gérald De Palmas a écrit au moment où il se sentait épuisé par le rythme intensif de cette industrie musicale et du succès. Il a expliqué que ce morceau a été une vraie thérapie pour lui. Il avait juste besoin de respirer, de retrouver une forme de paix, et cette chanson a été un peu son refuge, et comme on le comprend, on se laisse porter ce soir au son de la douce voix de De Palmas, au bord de l'eau dans Chérie Génération 2000 sur Chérie FM.

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continue notre immersion dans les années 2000 avec la pépite de ce soir, Fire Burning de Sean Kingston. Un titre hot, c'est le cas de le dire. Une chanson qui n'était pas destinée à l'origine à Sean Kingston, mais il a su très vite s'imposer avec son flow si particulier et sa voix si singulière. Et d'ailleurs, la première phrase du titre, Somebody Call 911, a été percutante et très vite devenue virale. Elle interpellait. Bah oui, beaucoup ont pensé qu'il s'agissait d'un réel appel d'urgence. Et il n'en était rien, c'était juste pour parler de cette fille si sexy qu'elle met le feu au dance floor. Et Sean, qui croupit en prison actuellement avec sa mère, oui, oui, vous avez bien entendu, ils ont été condamnés à 3 ans et demi d'incarcération pour escroquerie. Eh ben oui, ça arrive aussi aux artistes. Fire Burning, Sean Kingston dans Chérie Génération 2000 sur Chérie FM.

0: mais il est l'heure du clip culte et celui de ce soir. Je l'adore, je ne me lasse pas de le visionner. Please Don't Leave Me de Pink, une chanson très personnelle. Elle est complètement inspirée par son histoire avec son mari Kerry Hart. Et Pink, hein, qui n'a pas de filtre, on le sait, qui t'a renvoyé parfois une image d'elle pas forcément flatteuse. Et c'est le cas hein, dans ce titre où elle se décrit comme excessive, instable, même contradictoire. Et c'est ce qu'elle va montrer dans ce clip absolument génial où on la découvre complètement barrée, où elle prend un malin plaisir à persécuter son amoureux qui cherche par tous les moyens à s'enfuir. Elle le maltraite, lui fait subir des sévices physiques. Elle est hyper violente et tout dans l'excès, hein, c'est très caricatural. C'est une satire hein, évidemment sur la peur de l'abandon. Et alors on connaît Pink hein, et son humour noir légendaire, le but étant de choquer le spectateur et ainsi le faire réfléchir. Hein, trop forte cette Pink. Allez revoir ce clip, il vaut vraiment le détour. Et nous on prend plaisir à réentendre Please Don't Leave Me, Pink, dans Chérie Génération 2000 sur Chérie FM.
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Chérie Génération 2000, il est bientôt l'heure de se dire au revoir. Mais alors juste avant, j'ai encore un petit cadeau pour vous. Désenchantée de la chanteuse belge Kate Ryan, qui est une reprise du célèbre tube de Mylène Farmer, que Kate a tout simplement voulu reprendre parce que c'était un de ses titres préférés ado et qu'elle était fan de Mylène. Et cette version rencontre un succès international, ce qui a étonné évidemment les fans puristes de l'icône, sceptiques à l'idée de transformer cette chanson si emblématique et mélancolique en tube dance. Et alors Kate devient une vraie reine des dance floors. D'ailleurs, elle aime bien les reprises. Elle a également repris un autre titre de son idole, Libertine, des titres de France Gall, dont Ella Ella ou encore Babacar. Et elle vient de sortir une reprise dance de, et oui, écoutez bien, vous allez être surpris, Patrick Bruel et son Casser la voix. Allez, pour l'heure, c'est Désenchanté que je vous propose de redécouvrir. Kate Ryan sur Chérie FM.

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